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0: Bonjour à tous, nous sommes mardi 6, nos invités sont là. Une habituée tout d'abord, Laure Justen, responsable de la communication de Travail et Culture, partenaire de Croc Radio depuis déjà quelques années. Toujours très très très, très agréable de te retrouver. Bonjour Laure. Voilà, avec le micro ça marche mieux. Bonjour,
1: bonjour
0: Laure.
1: Bonjour.
0: Et à nos côtés, une fois n'est pas coutume, nous avons Jocelyn Prat. Bonjour Jocelyn.
2: Bonjour.
0: Directeur technique et régisseur général à Travail et Culture. Nous allons parler programmation avec toi Laure bien sûr, mais aussi de ce qui se passe en coulisses un peu plus en deuxième partie d'émission avec Jocelyn. Pour cette première émission du Croc Show, nous allons traîner un nouveau matériel du studio. Donc vous avez eu déjà quelques informations sur la manipulation. En fait, on a un avion de chasse devant nous, c'est un supersonique. Et c'est la première émission que je fais derrière les boutons. C'est pour ça que j'ai mon ami Alex qui est à mes côtés, le bien-nommé DJ Chong, qui anime non seulement les danses fleurs de la région, mais aussi une formidable émission Studio Funk dès 21h les vendredis sur Croc Radio. Donc si vous entendez un bruit bizarre, un coup sec, c'est certainement un coup de règle qui va me mettre sur les doigts. Salut Alex. Bien sûr, il m'est impensable de reprendre les croque-shows sans rendre hommage à Jean-Michel Lebreu. Il nous a quittés brutalement cet été et son absence laisse évidemment un vide immense. Cette nouvelle saison lui est dédiée. Et ici, sur Croc Radio, avec toute l'équipe, c'est une certitude. Dans chaque note, dans chaque sourire, dans chaque mot, son esprit continuera d'habiter notre antenne. Cette rentrée est déjà bien entamée et l'association Travail Culture Tech organise tout entière, c'est le titre, un événement culturel mardi 13 octobre. Cette soirée, théâtre, photographie, j'en oublie, cinéma, avec des partenaires, Laure. Quels sont-ils ?
1: Eh ben, c'est une première pour nous cette année, mais alors vous avez l'habitude, Tech, on va se balader un petit peu partout sur le territoire d'Entre-Bièvre et Rhône. Et il y a un endroit où on n'avait pas encore posé nos valises. Cet endroit, c'est le cinéma Le Grand Rex au PH de Roussillon. Et on est vraiment ravis parce qu'on a pu imaginer une soirée en collaboration avec les amis du cinéma et Le Grand Rex. Ils nous accueillent pour une soirée qui est dédiée à la photographe Viviane Meyer. Et pour cette soirée, elle va se passer en deux temps. On aura du coup une première partie de soirée à 19h. Avec la lecture d'un texte de Guillaume Poix qui s'appelle « Tout entière » par la comédienne Réjeanne Bajard qui est de la plateforme Locus Solus. Après, on va grignoter un petit peu tous ensemble et ensuite, on va enchaîner à 21h avec le film « À la recherche de Viviane Meyer ». Et en fait, cette soirée, l'idée, c'était aussi de fêter le centenaire de la mort de Viviane Meyer et le bicentenaire de la photographie.
0: Voilà, ça fait quelques années que c'est arrivé. Alors cet événement s'inscrit dans le cadre du bicentenaire de la photographie. Alors Viviane Meyer a accumulé à peu près 120 000 négatifs. Alors j'avoue que j'ai recherché un peu sur Internet, bien évidemment, mais ça veut dire que beaucoup de photographes, ça va les rassurer parce que il y a certainement des milliers d'images qui traînent sur les disques durs. C'est pas du tout une transition pour parler des nombreuses manifestations prévues partout en France, parce qu'il y en aura beaucoup, notamment sur la région viennoise. Il y a déjà une émission qui se prépare là-dessus, justement, pour cette grande invention qui est la photographie, qui était pas si loin de chez nous, finalement, puisque c'était dans la région un petit peu bourguignonne. Je vous propose de prendre une petite dose de musique avant de rentrer un petit peu plus dans le vif du sujet.

0: André Manoukian, c'est le premier intermède musical, c'est la Sultane. On en reparlera tout à l'heure, André Manoukian étant avec Tech sur quelques dates. On va repasser ça un petit peu en détail. On n'est pas loin, là, on va dire, des Balkans, de la Méditerranée, de l'Orient, un peu revisité, certes. Avant de survoler toute cette programmation, on en oubliera, on n'aura certainement pas le temps, mais il y a quand même un petit air de Festival d'Avignon, sur la diversité. En tout cas, pour le Festival Jeune Public, c'est quelque chose qui vous tient à cœur, je sais. Et c'est du 19 au 23 octobre, c'est tout proche. Cette année, il y a beaucoup de musique live, il me semble.
1: Eh bien oui, ça a été un petit peu le challenge que Amandine Vassieux, donc la programmatrice de Travailler Culture, s'est mis sur les épaules. Challenge qu'elle a relevé plutôt la main, puisque sur ce Festival Jeune Public 2026, il y a quand même 8 spectacles, donc un spectacle supplémentaire par rapport aux éditions précédentes. Et sur ces 8 spectacles, qui vont se déplacer sur 9 communes du territoire, on a quand même 7 spectacles où on a de la musique live au plateau.
0: Il y a un invité d'honneur aussi, je crois, c'est Carton et Co, c'est ça ?
1: C'est ça, c'est Carton Compagnie. En fait, c'est une compagnie qu'on connaît, nous, depuis très très longtemps. On les a accompagnés sur différentes créations, notamment la création, le spectacle Zébrichon qui est proposé le mercredi matin à Saint-Maurice-l'Exil pour les tout-petits. Mais ils nous ont sollicité l'année dernière pour travailler un tout nouveau spectacle qui s'appelle Le Grand Tunnel. Ils sont venus une semaine en résidence dans la commune de Jarcieux au mois de mars, où ils ont pu faire découvrir à 2 classes de l'école de Jarcieux les prémices finalement de ce spectacle et échanger sur ce que les élèves en avaient pensé. Et donc ils reviennent la semaine prochaine à Salaise-sur-Sanne en résidence pour une semaine et pour du coup le mardi 20 octobre présenter les 2 premières de ce spectacle qui s'appelle Le Grand Tunnel.
0: Et le nom de la compagnie, Carton & Co, c'est des gens qui en mettent de partout, du papier, du carton, ça plie, ça déplie, ça s'envole ?
1: Alors pas du tout, en fait ça n'a absolument rien à voir, c'est que c'est une compagnie qui travaille avec l'orgue de Barbarie et qui crée ses propres cartons pour les jouer en direct live, donc que ça soit sur Zébrichon ou sur Le Grand Tunnel, il y a un musicien sur scène qui déroule les cartons de l'orgue de Barbarie, c'est pour ça qu'il s'appelle comme ça.
0: Alors entre l'orgue de Barbarie et ce qu'il faut pour fabriquer ces fameux cartons, c'est hyper facile pour moi de dire qu'en 9 ans, bien, un thème malheureusement d'actualité, c'est Feu la forêt. Bon, c'est une liaison un peu fine, hein, mais bon, voilà, en ce moment, on en a eu pas mal. Le 6 novembre, c'est une pièce de Jérôme Cochet et de François Hien.
1: Tout à fait.
0: En 2 parties, je crois, c'est ça ?
1: Alors non, c'est un peu différent, mais peut-être, moi, ça me fait réfléchir sur mes textes de plaquettes et ce que j'explique, donc c'est super.
0: C'est un cycle.
1: C'est un cycle. En fait, la compagnie Le Chant des Pistes, ils sont venus il y a 2 ans. Ils nous ont proposé un spectacle qui s'appelait Mort d'une montagne et qui était autour de, ben, du coup, l'effondrement de la montagne. En fait, c'est une compagnie qui part en immersion totale vers un corps de métier. Donc, pour Mort d'une montagne, ils ont été en immersion dans un centre de guide de haute montagne et pour évoquer toutes les questions écologiques qui sont liés du coup à la montagne. Et donc pour Feu la forêt, qui est le deuxième partie de ce qui sera sûrement un triptyque, donc il devrait y avoir un troisième spectacle, ils sont partis en immersion chez des pompiers. Donc ils ont passé un long moment dans une caserne de pompiers. Ils ont écrit le spectacle du coup en lien avec eux. Il s'avère que ce spectacle est très d'actualité. Il était réservé pour nous depuis plus d'un an. Donc c'est entre guillemets pas fait exprès de notre côté. Mais du coup, il va nous amener effectivement à évoquer des choses qu'on a pu voir passer en tout cas cet été et qu'on peut, dans certaines régions du monde, encore voir passer aujourd'hui.
0: Bien sûr. Alors, c'est un hasard ou peut-être mûrement choisi, je ne sais pas, mais on bascule dans les glaces très peu de temps après, en fait, avec Fondre, du 10 au 13 novembre, c'est ça ?
1: C'est ça.
0: Alors là, bah, on est à 180 degrés. Qu'est-ce que c'est ?
1: Alors, Fondre pour le coup, j'en suis bien désolée pour ceux qui nous écoutent, mais on n'a pas de séance sous public. Nous, à Travailler Culture, on a un gros travail en direction de la jeunesse et des écoles, avec notamment beaucoup de séances scolaires qui sont proposées par les communes avec lesquelles on travaille, et notamment Saint-Maurice-l'Exil, Salaise-sur-Sanne et le PH du Roussillon, qui tiennent à ce que les élèves de leur école maternelle et élémentaire puissent voir des spectacles tout au long de leur cursus. Donc Fondre en fait partie. C'est un spectacle qui est proposé plutôt à partir des CM1, CM2, voire 6e. Et l'idée, effectivement, c'est d'aborder aussi la question de l'écologie qui est liée à ce spectacle, donc avec la fonte des glaces. Et c'est un spectacle qui est proposé par la compagnie Infini Dehors. Mais du coup, il sera vraiment que dédié à nos élèves. Mais c'est très bien de pouvoir discuter de ça avec eux aussi.
0: Oui, alors il y a des thèmes quand même importants d'actualité. On parlera tout à l'heure avec Jocelyn, je vois bien qu'il piaffe d'impatience. On parlera justement de l'écologie, des contraintes que ça peut amener, évidemment sur les plateaux. C'est quelque chose, à mon avis, qui doit être intéressant. Il y aura un peu de magie aussi le 21 novembre avec Zach et Stan. Là, on est plutôt aussi jeune public, toujours
1: on est sur, là, on est plus sur un spectacle. Familial, c'est un spectacle qu'on peut voir à partir d'une dizaine d'années. Et là, on est sur la magie, sur l'humour, sur le mentalisme. Pour ceux qui nous suivent depuis quelques temps, en 2021, je me souviens même de l'année, on avait accueilli le mentaliste Victor Vincent, qui avait fait carton plein à Salaise-sur-Seine. Et c'est lui qui les a accompagnés, Zach et Stan, à mettre en scène ce nouveau spectacle qui s'appelle The Magician. Et il est proposé, du coup, par la commune de Salaise-sur-Seine le 21 novembre. Donc c'est vraiment un spectacle à venir découvrir en famille, c'est pour les petits et pour les grands.
0: Alors, mine de rien, on est déjà fin novembre, on reviendra quand même sur certaines dates importantes, mais bon, allez, on va frôler les fêtes de l'hiver. Il y a une journée toujours très très attendue, puis c'est vrai qu'il y a des choses assez étonnantes chaque année, c'est la période de la fête des Lumières, et respectivement les 6 et 8 décembre, il y a quelque chose qui va se passer, je crois.
1: Alors, on a l'habitude que je vienne en parler maintenant, mais c'est vrai qu'on a deux temps forts sur ces périodes-là, c'est la fête de l'hiver à Salaise-sur-Seine, où là, on a toute une après-midi, début de soirée avec de multiples compagnies, un gros travail avec le service enfance-jeunesse de la commune. En fait, l'idée, c'est d'avoir un événement familial le premier samedi de décembre, donc proposé par la commune de Salaise, avec des compagnies qui sont plutôt, on va dire, féeriques. Et puis, on enchaîne très rapidement après avec les illuminations, là c'est au PH de Roussillon, avec toujours ce souhait aussi de la commune de proposer une soirée grand spectacle. Et donc là, c'est l'occasion, contrairement à ce que dit la plaquette, de fêter les 30 ans du spectacle Maudit Sonnant et pas les 10 ans. Donc voilà, c'est la compagnie Trans Express que vous avez déjà eu l'occasion de voir au PH de Roussillon, qui se déplace souvent, enfin, ils se déplacent pas eux, mais qui nous font amener des grues sur le PH de Roussillon. D'ailleurs, Jocelyn pourra peut-être en reparler aussi tout à l'heure. Et donc, ça va être encore un grand moment de spectacle. Et pareil, je le disais pour Salaise, mais là, il y a un énorme travail qui est fait avec les services de la commune, surtout par Jocelyn. Donc, c'est pour ça que je laisserai expliquer ça, mais également avec des associations sur place qui sont présentes ce jour-là. Donc voilà, deux temps forts vraiment à partager en famille.
0: Alors comme tu me tends la perche, je vais parler tout de suite de la féerie. Et puis effectivement, Jocelyn, il me semble, enfin c'était ici qu'on en avait parlé, il y a un arbre qui a été déplacé il y a quelques années avec un déménagement de la place Morand au PH du Roussillon pour faire passer un lustre géant. Alors c'était une soirée mémorable, mais tu peux nous conter un petit peu ça?
2: Alors oui, cette anecdote elle est assez cocasse. Un spectacle grand format, il y a un repérage avec les artistes pour être sûr que ça rentre sur une place. Et ce qui s'est passé, c'est qu'entre le repérage 18 mois avant le spectacle et le spectacle, c'était les travaux et une remise complète en question de la place. Et donc entre-temps, il s'est planté effectivement beaucoup d'arbres, beaucoup de massifs en tout genre. Et donc sur les dernières photos avant finalisation, on s'est aperçu que le lustre de la compagnie Trans Express n'allait pas passer à l'endroit pressenti, et sauf à enlever un arbre fraîchement planté quand même, faut le souligner, parce qu'il n'était pas enraciné depuis 2 ans.
0: C'était pas un centenaire.
2: Non, mais c'était quand même un arbre et tout un massif. Avec la compagnie, ils m'ont dit bon, c'est un petit peu mort. On s'est adressé au maire. On lui dit voilà, il y a un petit souci, qu'est-ce qu'on fait? On s'est mis autour du massif, on s'est mis d'accord avec les services techniques et on a déplacé le massif et remis le massif en place 2 jours après le spectacle.
0: Ah, ça fait partie des joies du métier.
2: Ouais.
0: On va reparler un petit peu tout ça après cette petite pause musicale.

0: Un musicien en amène un autre. On avait tout à l'heure André Manoukian. On reste dans cette atmosphère un petit peu sultane, hein, c'était le titre de Manoukian de toute façon tout à l'heure. Là, on a un multi-instrumentiste, un improvisateur, un beatboxer, rien que ça. Il s'appelle Stracho Temelkovski, j'espère que j'écorche pas le nom, et c'est le 15 janvier. Il sera en concert, et je crois qu'il joue en novembre au Théâtre François Ponsard. Tu peux nous parler un petit peu de Stracho, Laure ?
1: Alors, nous, ça fait très longtemps que Stracho est pas passé à Tech, mais on a quand même un sacré historique avec lui. Alors, c'est un historique qui date même d'avant que moi j'arrive à Tech, parce que vous avez l'habitude de m'entendre moi, mais il y a eu un avant moi. et du coup, en fait, Stracho, il a été découvert par l'ancien directeur de Travail et Culture. Il travaillait avec une compagnie de danse qui était accueillie à Tech, la compagnie de François Vérune, et il y a eu une rencontre entre eux, et du coup on a ouvert ce principe de soutien à la création à Stracho. On lui a proposé des plateaux pour qu'il puisse aussi travailler de précédents spectacles, et puis il nous a fait plusieurs propositions. On a eu plusieurs spectacles avec lui, mais là je parle de saison d'il y a 10 ans, donc on va pas refaire toute l'histoire. Il s'avère que Stracho, il a continué sa route, et il a notamment fait 3 ans de résidence avec Jazz à Vienne et le théâtre François Ponsard. Donc ce nouveau spectacle qui s'appelle Osmosa Prikazna, il va effectivement jouer en novembre au théâtre François Ponsard pour la première, et la deuxième elle sera chez nous le 15 janvier à la salle Baptiste du Feu. Et avec Stracho, on a une histoire assez forte, on va aussi avoir un gros projet d'éducation artistique et culturelle avec lui et le lycée de Lédy. C'est pourquoi donc le 15 janvier il joue à 20h30, mais il va également jouer pour les élèves à 14h30 le même jour.
0: Est-ce que tu vois des spectacles particuliers que tu aimerais mettre en avant, quelque chose qu'il ne faut pas rater cette année, Laure ?
1: Alors moi je vais faire un avancement dans le temps, mais là je parle vraiment de mes goûts personnels.
0: Après les fêtes de fin d'année alors ?
1: Oui, ça sera après les fêtes de fin d'année, mais pour moi un des spectacles absolument pas manqué, c'est le spectacle In Vista de la compagnie Contrepoint. Pour ceux qui étaient avec nous à l'ouverture de saison de la saison passée, on avait déjà accueilli cette compagnie avec un spectacle qui s'appelle Solstice avec des roussières et puis un violoncelle en live. Et là ils reviennent avec un spectacle de danse pure, et comme instrument en live, c'est pas un instrument de musique, c'est un vidéaste qui danse avec les danseurs, et ce qu'il filme sur scène est reprojeté derrière avec une musique toujours aussi prenante. Ils ont vraiment un travail sur la musique qui est assez exceptionnel. Donc c'est le 5 mars si je me trompe pas, et vraiment là j'ai une appétence particulière pour la danse, et celui-là je ne l'ai pas vu et j'ai très très hâte de le voir.
0: C'est quelque chose qu'on retrouve tu vois beaucoup de spectacles, évidemment, moi j'en vois pas mal aussi. C'est quelque chose qu'on trouve assez souvent, cette manière de se filmer, de s'auto-filmer, de s'intégrer au spectacle. C'est quelque chose qui donne un relief très particulier.
1: Tout à fait.
0: Et puis c'est une sensation d'être avec eux aussi. Je trouve
1: Exactement.
0: Ça très très intéressant.
1: C'était aussi l'idée de la compagnie, c'est de presque proposer aux spectateurs d'être sur scène en même temps que les danseurs et de danser avec eux.
0: Ouais, c'est ça. Alors que tout le monde ne le fasse pas quand même, parce que ça va être terrible. On n'aura pas le temps d'aborder bien sûr toutes les dates, mais celles-ci paraissaient importantes. Tout de même, si toi t'étais déjà un petit peu loin, mais si on revient un petit peu aux alentours de février, il y a un spectacle qui a cartonné, que j'ai eu la chance de voir plusieurs fois en plateau photo. C'est le spectacle de Gaël Bourgeois, mise en scène par Gaël Bourgeois. C'est 3 minutes de temps additionnel. C'est exactement les 3 minutes de temps que tu as pour nous en parler, Laure.
1: Alors, 3 minutes de temps additionnel, c'est un spectacle qu'on va proposer à Saint-Alban-du-Rhône dans un gymnase. Pour nous, c'était vraiment le meilleur endroit pour proposer ce spectacle. Et du coup, je pense que je vais vous inviter vraiment à aller voir le teaser qui, je trouve, est très parlant sur ce qu'on va proposer au niveau de ce spectacle. Mais moi, ce qui me semblait intéressant, je l'ai déjà dit pour Stracho, mais j'aime me répéter, on a un énorme travail en parallèle de tout ce qu'on fait, des propositions de spectacle, du soutien à la création. On a un gros travail en éducation artistique et culturelle. Et donc, j'en parlais avec Stracho, mais ça va être également le cas avec Gaël Bourgeois. On a également un gros travail autour de ce spectacle avec des classes de collégiens, donc le collège notamment Frédéric Mistral et le collège de Lédy. Et ce spectacle, donc, il va jouer le soir pour le grand public, mais il va également se déplacer jusqu'au collège, jouer dans les salles de classe. Et nous, ça nous paraissait aussi important de pouvoir aller à la rencontre de ces élèves, parce que c'est vrai que on a des séances scolaires prévues avec les communes tout au long des saisons. Quelque part, nos petits spectateurs, nos jeunes spectateurs sont captifs, et après ils rentrent au collège et au lycée, et là en fait, suivant les propositions, ils ont plus ou moins accès à des spectacles. Et du coup, aller sur la question d'éducation artistique et culturelle et pouvoir amener les artistes finalement à venir travailler avec eux au sein de l'établissement, ça permet aussi de leur faire découvrir et de continuer de rester en lien avec le monde artistique tout au long de leur scolarité, en tout cas jusqu'au bac.
0: Merci pour cette partie de football qui va arriver. Tu parlais tout à l'heure de, en introduction, on était au mois d'octobre à peu près, c'était qu'il y avait beaucoup de relations avec les communes. Tu as, je crois, dit 9 communes pour 8 spectacles et 2 créations.
1: C'est la jeune public.
0: Voilà, le Grand Tunnel, le Micro Amiga, etc. Comment ça se passe avec les autres communes? C'est une organisation particulière. Vous avez un petit peu le, comment dirais-je, pas le tapis rouge, mais est-ce que c'est aisé de pouvoir coordonner tout ça?
1: Alors, je vais juste faire une toute petite précision aussi sur l'histoire des 9 communes. En fait, nous, on est accompagnés au niveau municipal par 7 communes du territoire. On en a 2 de plus, en fait, sur le Festival Jeune Public, parce qu'on a un accompagnement particulier de la communauté de communes à ce niveau-là. Donc, ce qui nous permet, nous, d'élargir notre champ des possibles. Et on va dire que c'est sur ces endroits-là où on est accompagné par la communauté de communes qui, ça nous permet d'aller dans d'autres communes. Et très concrètement, on va dire 99% du temps, on nous déroule le tapis rouge, on est extrêmement bien accueillis. Là, je vais prendre l'exemple de cette année, mais on va jouer le jeudi du Festival Jeune Public à Villes-sous-Anjou. C'est la première fois qu'on va chez eux. On a eu un accueil de la mairie extrêmement agréable. On est accueillis par la médiathécaire d'une manière exceptionnelle. Après, sur la partie technique, je pense que Jocelyn pourra aussi en parler, parce que c'est hyper important justement d'avoir aussi des relais sur les communes, même en communication, d'avoir des vrais relais ancrés sur le territoire et qui peuvent faire le relais, parce qu'on est quand même sur une communauté de communes qui a 37 communes, ce qui est assez important. Entre les 2 communes les plus éloignées, il y a 1 heure de route. Donc si on n'a pas toutes ces étapes, que ce soit au niveau de la communauté de communes, mais aussi des communes, si on n'a pas toutes ces strates qui sont validées, notre travail, il est effectivement plus difficile. Donc là-dessus, je trouve que de manière générale, en tout cas depuis que je suis à Tech, on a toujours un accueil plutôt très agréable.
0: Et quand tu dis accueil, c'est-à-dire que vous restez quand même force de proposition sur la programmation de l'année, ou est-ce que ça se prépare un petit peu en amont avec eux, qui peuvent avoir leur mot à dire, si j'ose dire, selon la salle, selon les contraintes techniques? Jocelyn, Laure, c'est quelque chose qui vous parle?
1: Alors, pour moi, les communes n'ont pas forcément leur mot à dire sur la proposition artistique. Là, pour le coup, c'est vraiment le travail d'Amandine. Par contre, celui qui a son mot à dire, il est à côté de moi, ça fait peut-être une bonne transition, mais effectivement, il y a un gros travail qui est fait pour l'accueil technique, en tout cas, être sûr que le spectacle puisse être installé à l'endroit où Amandine l'imagine. Et là, pour le coup, c'est la partie de Jocelyn.
0: Tu veux nous en dire un petit mot tout de suite, Jocelyn, ou...
2: Concernant le festival, on peut peut-être en parler. Le festival Jeune Public, c'est 9 communes, c'est 20 représentations, et ça fait 13 lieux de représentation en 5 jours.
0: Et là tu es aux manettes, si j'ose dire.
2: Voilà, donc mon rôle, il est assez génial, c'est d'essayer de monter un puzzle avec 2 véhicules, une équipe technique, et de dire comment on fait pour être à 6 endroits en même temps, la même journée. C'est à peu près ça, donc c'est toute l'articulation. D'abord, c'est des repérages, c'est définir des jauges spectateurs, de dire Amandine préconise un spectacle, on va aller repérer le lieu. Oui, il peut aller dans telle salle. Mais on mettra tant de personnes, parce que la salle n'accepte que tant de personnes, ou la jauge compagnie. Voilà, nous, on va définir nos jauges de billetterie. Oui, ça va passer dans telle médiathèque, oui, dans la salle du cinéma à Beaurepaire, etc. Nos salles dans lesquelles on va plus régulièrement, au niveau des communes qui composent Tech, c'est plus simple, on les connaît mieux, les salles. Mais voilà, il faut arriver à mettre cette logistique en place sur tous ces lieux, toutes ces communes, pour que le spectateur qui se balade d'un village à l'autre, il rentre sans s'apercevoir de rien et que tout va bien, quoi. Mais c'est hyper intéressant comme Comme boulot.
0: On a écouté tout à l'heure, vous vous souvenez, on a parlé de Manoukian, d'André Manoukian, qu'on salue. On a écouté La Sultane, et j'ai oublié de donner la date, ça sera le 12 décembre à 20h30. Et c'est dans quelle salle?
1: C'est à la salle Aragon, à Saint-Maurice-l'Exil. Je me permets juste une petite intervention, mais les auditeurs, ils ont l'habitude qu'on vienne parler de la soirée chanson française de Saint-Maurice-l'Exil, qui est une soirée... même historique, je dirais maintenant. Et pour cette année, on a fait un tout petit pas de côté. C'est pas une soirée chanson française, mais on reste quand même dans du français et du local. Mais du coup, c'est une soirée plutôt jazz, effectivement, avec le quartet La Sultane d'André Manoukian.
0: Et puis Manoukian, Saint-Laragon, ça sonne bien, je trouve.
1: Tout à fait.
0: Puisqu'on est un petit peu dans le vocal, il y a aussi quelque chose qui va arriver le 5 février, c'est le cabaret, on parle un petit peu cabaret, de chansons. Ça s'appelle Chanson Primeur, ça sera au théâtre de Privas. Et apparemment, il y a beaucoup de monde derrière l'affiche, je ne les connais pas tous. Il y a 8 chanteurs et 8 chanteuses, enfin au total, et ils se connaissent pas. Qu'est-ce que c'est que cette nouvelle façon de faire?
1: En fait, c'est la structure Le Train Théâtre qui nous a proposé, qui nous a évoqué l'idée depuis quelques saisons, et cette saison, c'est possible. On est ravis de travailler avec eux, et effectivement, c'est un projet un peu particulier parce que, donc il y a l'artiste Ignatius qui rassemble 8 chanteurs et chanteuses ensemble pendant 3 jours. Ils ont des thématiques et l'idée, c'est de travailler ensemble avec leurs univers et de créer un concert. Et ce concert, il va jouer 3 fois. Il va jouer donc au Train Théâtre, au Théâtre de Privas et chez nous également. Et donc, c'est un peu comme un triple one-shot et de voir finalement des chanteurs francophones, puisqu'il y a aussi des Québécois, c'est pas que des chanteuses français. Et donc l'idée, c'est vraiment de rassembler plusieurs univers. C'est plutôt de la musique, chanteur musique actuelle ou émergent. Et donc de découvrir ce que finalement cette mini toute petite résidence où ils sont enfermés, séquestrés par le Train Théâtre va donner finalement sur scène. Donc c'est une expérimentation. C'est la 11e fois que le Train Théâtre le propose. Et pour nous, c'est la première fois qu'on participe à cette mini tournée qui a lieu dans la foulée de la résidence.
0: Première fois dans la région aussi, je crois.
1: Alors dans la région, oui et non, parce que le Train Théâtre, c'est pas très très loin, mais c'est plus côté Valence, effectivement. Donc là, ça se rapproche de chez nous.
0: Je vais me tourner vers toi, Jocelyn, donc directeur technique et régisseur général. Avec la diversité des formes artistiques qu'on vient de balayer rapidement, choisies par le tech, il y a de la danse, du théâtre d'objets, il y a vraiment des choses extrêmement différentes. En principe, le directeur technique a plutôt une vision stratégique, tandis que le régisseur général, en principe, a les mains dans le cambouis et la tête dans le guidon. C'est en tout cas ce que j'entends un petit peu sur les planches. Alors toi, tu as beaucoup de chance, tu as les deux rôles. Comment tu fais? Est-ce que tu as un secret ou tu as des barres protéinées particulières?
2: J'ai un secret, donc je le garde bien pour moi. Non, tech, c'est assez spécifique comme structure. Alors oui, effectivement, je cumule les deux profils parce que d'abord, on a une petite structure. Donc le côté directeur technique qui est un peu le trait d'union, le rapport avec la direction, le politique, les communes, les projections sur l'avenir. Et effectivement, le régisseur général qui est vraiment cantonné à l'opérationnel. Les mains dans le cambouis, effectivement. Nous, on est très spécifique parce qu'on n'a pas de lieu à nous, on n'a pas un théâtre. Donc, on a 7 communes qui composent TEC. Donc, c'est 7 lieux non équipés. On parlait d'André Manoukian, ça se passe dans une salle dominante sportive. Pour ce jour-là, ça va devenir une salle de concert. Donc, on construit, on adapte, on construit et on redéconstruit après les spectacles. C'est des one-shots constants. Toute la saison, c'est... Du coup par coup. Alors on essaye des fois de mutualiser, etc. Mais donc c'est vraiment très très spécifique dans ce cadre-là. Donc là, finalement, de cumuler les deux casquettes, c'est pas si mal parce que on gère de A à Z le dossier. Et c'est plus facile que de déléguer. Ça serait très compliqué de déléguer parce qu'il y a vraiment beaucoup de choses à articuler. Sept communes, c'est 7 services techniques, c'est 7 fonctionnements de mairie différents. C'est des lieux différents dans chaque commune qu'il faut réadapter avec les compagnies, avec l'artistique. Comment adapte-t-on tel spectacle dans un lieu qui n'est pas spécialement adapté pour, voilà.
0: Donc, oui, et puis il y a certainement une autre contrainte, c'est la sécurité. Est-ce que tu gères aussi cet aspect hyper important?
2: Alors, il y a deux aspects dans la sécurité. Il y a le réglementaire sur comment, à partir d'une salle, on fait une salle de concert, donc combien de personnes elle a le droit de mettre, comment on va disposer le public, etc., pour être dans les clous, et la sécurité au travail, des équipes techniques qui travaillent, etc. Donc ça, c'est tout cet aspect-là. Effectivement, en direction technique, sur des spectacles plus grand format comme le 8 décembre, on va avoir un lien, on va être tous autour de la table, et on a un regard, y compris avec la sûreté et compagnie, comment on va positionner les secouristes par rapport à la grue. Non, on va plutôt les mettre là, parce que de quoi nous, on a besoin. J'ai une zone d'artifice, il me faut autant de personnes autour. Enfin, c'est toutes ces composantes-là. Donc ça se travaille en amont. Et c'est un vrai puzzle à monter. Le tout, généralement, on me dit souvent, tu fais pas grand chose dans les spectacles, t'es toujours en train de regarder et de te promener.
0: Voilà, j'ai jamais entendu ça. Non, c'est pas vrai, c'est une légende. Hein.
2: C'est, si je cours au moment où il y a public, c'est vraiment pas bon signe, en fait.
1: Exactement.
2: C'est surtout ça.
0: Allez, je vous propose une troisième virgule musicale.

0: On l'a vu, c'est une position importante que tu occupes, Jocelyn. Pendant qu'on écoutait un petit peu la musique, eh ben oui, ça papote dans le studio, ça va et vient. Bref, ça perturbe l'animateur. Merci à tous. Il y a une question qui est arrivée qui me semble sympa. Effectivement, c'est la gestion du matériel. Quels sont les besoins? Comment ça se passe au niveau du déroulement dans les diverses salles qui sont toutes différentes les unes des autres? C'était la question posée en fait par Alex directement hors micro.
1: Faut que tu répètes ce que tu viens de dire.
2: Alors, au même titre que TEC, c'est un établissement public qui permet de mutualiser, c'est comme un service culturel mutualisé entre plusieurs communes. Et ben, on va partir de ce principe-là pour le matériel. C'est-à-dire que chaque commune a une salle avec un petit peu de matériel dedans. Nous, on va mutualiser sur un plus gros spectacle. On fait appel. On prend André Manoukian. Ça a lieu à Saint-Maurice-l'Exil. Je vais prendre un prestataire extérieur pour la façade son parce qu'on n'a pas le matériel. Notre son suffit pour faire les retours de scène, suite Saint-Maurice. J'ai besoin des lumières nouvellement acquises par Salès-sur-Sanne. Donc voilà, on compose. Et à mon niveau, je fais en sorte que sur les investissements des communes, on soit sur des modèles identiques et d'avoir une cohérence du parc finalement au niveau des communes regroupées. D'avoir une cohérence de parc sur nos communes. Donc, quand il y a un investissement prévu, je conseille les élus des communes concernées en disant ça serait bien d'aller sur tel achat, parce que la commune d'à côté, ils ont acheté ça, ou si vous voulez acheter des praticables, prenez tel modèle, c'est compatible avec ceux d'à côté. C'est un niveau, d'abord, au niveau économique, c'est intéressant, au niveau écologique, c'est intéressant aussi, parce que ça évite de stocker des tonnes de matériel qui servent une fois dans l'année dans des garages, alors que là, il y a moins de besoin de matériel en simultané dans chaque commune. Mais quand on a besoin de beaucoup, on rassemble les communes et on a un gros parc.
0: Et selon le bord des communes, il y a de l'entraide, il n'y a pas de problème, ça se prête sans aucun souci.
2: Alors, nous, au sein de TEC, des 7 communes, il n'y a aucun souci. Là, on a un mode de confiance, en fait. On travaille complètement en confiance. Donc là, il n'y a aucun souci. Le seul truc, c'est que les communes ont aussi des activités propres. Donc, quelquefois, j'ai envie d'avoir le matériel d'une commune. Il est pris parce qu'il y a la fête des écoles. Mais bon, ça fait partie de ça. Voilà. Mais sinon, non, on est en grande confiance. Y compris avec d'autres lieux extérieurs, voire même sur Vienne, on peut avoir des échanges avec des lieux culturels au niveau matériel.
0: On parlait tout à l'heure, je crois que c'est avec Laure et toi, il y avait une grande diversité de scènes, puisqu'on exporte dans diverses communes, les salles ne sont pas les mêmes, il y a des petites, des grandes, il y a beaucoup de contraintes dues au nomadisme, je crois que c'est le mot que tu as employé. Qu'est-ce qui pèse le plus finalement sur ton travail? Est-ce que ça influence la nature des programmations, les budgets, voire même le rapport au public? Quelquefois, on peut avoir, à cause des plannings, une salle qui est peu adaptée ou moins bien adaptée que l'autre. Qu'est-ce qui est le plus difficile, finalement, dans tout ça?
2: Non, le tout, c'est de bien... c'est pas de se faire avoir à la lecture d'une fiche technique. La programmatrice, elle va voir un spectacle. Elle va dire, ce spectacle, j'adorerais le voir chez nous. Donc, à partir de là, il y a un dossier technique qui est envoyé par les artistes, et c'est à nous de pas nous rater à ce moment-là. C'est-à-dire, moi, je vais lire le dossier artistique, je vais dire, écoute, là, sur l'aglo, il y a deux endroits où ce spectacle peut passer, pas plus. Ou un seul endroit, parce que la taille de la scène, le matériel, la nature du sol, etc., ça peut passer qu'à tel endroit. Ou, ça arrive quelquefois, ça ne passe pas. Parce que les conditions ne sont pas réunies pour le rapport au public. On peut aller un peu plus loin, ça peut être des échanges avec les artistes aussi, avec l'équipe artistique. On avance sur le rapport et on essaye de trouver des solutions techniques d'adaptabilité. Moi, je vais faire des adaptations de plans, je leur envoie. Ça peut arriver qu'on dise, ça passe pas.
0: Alors, paf, justement, tu fais bien en parler, il y a une panne matérielle. Alors là, tu n'as même pas eu le temps de prévoir quoi que ce soit, évidemment, c'est critique. Ou l'artiste est indisponible, l'or, ça peut arriver aussi, me semble-t-il. Alors, ce type d'impro en urgence, le régisseur, il est un petit peu souvent la dernière roue du carrosse ou le dernier face à ce problème. C'est quoi la situation que tu as vécue la plus dingue, la plus loufoque ou la plus complexe que tu as pu désamorcer?
2: Mais en spectacle avec du public?
0: Je dirais un petit peu à la dernière minute, oui. Jamais d'épine dans le pied.
2: J'ai rien de majeur à titre. Alors, au niveau de tech, à titre personnel, j'ai eu une annulation, mais en tournée, parce qu'une artiste a fait une intox alimentaire au moment de monter sur scène au Brésil en août dernier. Mais ça, c'était sur une tournée, avec le public à la porte. Ça arrive. Ça, c'est vraiment quelque chose qui peut arriver, hein. Un malaise, etc., d'un artiste. Au niveau technique, alors justement, notre boulot, c'est vraiment d'anticiper le maximum de choses pour éviter tout ce genre de problème, y compris d'avoir, ça peut être un problème électrique. Bon, après, on est dépendant d'un orage, un coup, on va se retrouver dans le noir. Il y a très très longtemps, on a eu une panne de jus au Céleste Blues Festival. Ça a fini avec une espèce des lampes torches. C'était Kennedy, je crois, à l'époque.
0: Bon, en même temps, ça, c'est ce qui fait aussi le succès du Salès. C'est sympa, ce genre de situation pour le public.
2: Ouais, vraiment. Mais nous, on essaye vraiment on a des maintenances matérielles systématiques. On essaye d'anticiper tous les problèmes, justement, pour éviter d'avoir ce problème. Il y a quand même beaucoup d'enjeux. Des spectateurs qui arrivent, il y a beaucoup d'enjeux. Il ne faut pas se rater. On n'a pas se rater, quoi. Voilà.
0: Avant, donc pendant les préparations, selon ce que tu as un petit peu sur la vision des spectacles qui vont arriver, tu interviens aussi pendant, j'allais dire, la sélection, avant la programmation, pour dire oulala, là c'est chaud, Queen au cinéma Rex, ça va faire juste.
2: Oui, ça revient à ce qu'on disait juste avant. Oui, effectivement. Bon, après, Amandine m'a déjà filtré avec le budget. Oui, avant de venir me voir,
0: ça sera plus dur. Ouais.
2: Une fois qu'elle va avoir le tarif du contrat de session, elle va peut-être même pas venir me poser la question est-ce que ça passe ou ça passe pas. Ouais.
0: Et à t'entendre, c'est quand même un rôle protéiforme, c'est-à-dire qu'évidemment il y a la technique. Tu parlais tout à l'heure de mutualiser tous ces matériels. Enfin voilà, il faut être quand même parfaitement au fait de tout ça. Mais il y a aussi beaucoup de relationnel, j'ai l'impression. C'est-à-dire que, mine de rien, il faut que les artistes soient bien accueillis, que le matériel soit correct, que les salles soient finement préparées. Il faut aussi un petit peu de relationnel à ce poste-là. C'est pas donné à tout le monde. C'est quoi le cursus, en fait? Le profil idéal, finalement, c'est quoi?
2: Non, je pense que il faut de l'expérience. Il faut avoir du vécu. Pas spécialement. Moi, j'ai fait de la lumière à la base. J'ai un profil musicien à la base. J'ai fait de la lumière, beaucoup de tournées. Mais ça peut être, on peut venir d'un autre cursus, mais il faut de l'expérience. Je crois qu'on peut pas arriver sans expérience. J'ai également, moi, des expériences d'élu local, donc j'ai des expériences municipales, de savoir comment fonctionne un budget, municipalité, etc. Donc, et c'est cette transversalité entre tous les services qui est intéressante. Voilà, c'est un petit peu la direction technique et la régie G, c'est un peu le chef d'orchestre. On accorde un petit peu tous les services, on met tout le monde autour de la table et on essaye de faire sonner le tout. Et quand ça marche, l'accord est joli. Ouais.
0: Voilà. Et tu disais tout à l'heure qu'il y a quand même quelques spécificités à Travail Culture. C'est pas une salle qui fait des spectacles. Enfin, il n'y a pas de salle d'ailleurs, on l'a dit. Même avec beaucoup d'anticipation, on a vu que tu préparais bien le terrain en amont. Il y a quelque chose d'important, on en parlait en tout début d'émission, c'est la partie écologique, la transition écologique. Il faut être économe en énergie, il y a des nouvelles normes, il y a de la scénographie, il y a de la lumière, tout ça. Bref, tout ça, ça évolue. Ça devient exigeant, c'est très bien en même temps, mais sur le terrain, et avec les budgets dont tu viens d'évoquer, comment ça se passe réellement? Est-ce que c'est vraiment difficile de joindre les deux bouts, comme on dit vulgairement?
2: Effectivement, c'est très compliqué parce que les budgets vont pas en s'agrandissant dans la culture. Et en technique, la technologie évolue très rapidement. Et le profil des personnels dont on a besoin, il est exigeant, de plus en plus exigeant en fait. Le matériel, l'aide pour les transitions écologiques, ça consomme moins, mais c'est hyper coûteux.
0: À l'achat,
2: c'est très coûteux. On connaît pas la durée de vie de ce matériel. Donc là, par contre, des solutions de mutualisation deviennent vraiment intéressantes. Après, le volet écologique purement basique, on a tous quand même des comportements. On a supprimé beaucoup les scotchs, tous ces adhésifs en tout genre qu'on utilise sur scène. On utilise beaucoup des scratchs, des caoutchoucs pour aussi limiter certains impacts. On fait attention à certaines choses, quoi. Il y a aussi au niveau de la programmation, il y a beaucoup de troupes de compagnies régionales qui viennent jouer à Tech, donc c'est aussi moins de monde sur les routes. Donc il y a aussi tout ça en fait partie.
0: Alors, quand tu évoquais le fait de pouvoir s'en débarrasser sans trop polluer, ce genre de choses pour les scotch ou les plastiques.
2: Alors les scotch, justement, il y a pas de, on peut pas recycler, donc on essaye de moins en consommer. Ouais. Nous, on a une consommation de tous ces scotch, les gaffeurs, on appelle ça sur scène.
0: Importante.
2: Franchement, moi, ça fait bientôt une dizaine d'années que je suis arrivé à Tech. On a dû diviser par deux ou trois, au moins, la consommation annuelle de ces adhésifs. Ouais.
0: Ah oui.
2: En ayant d'autres, en trouvant d'autres solutions plus pérennes.
0: Ouais. D'accord. Vous gardez quand même les fluos sur la scène, histoire de pas aller trop loin pour les artistes au niveau des emplacements.
2: Ça, il n'y a pas bien le choix. Ouais, un petit bout de scotch contre une cheville cassée, dans la balance, il n'y a pas photo, on garde le scotch.
0: Allez, je vous propose une dernière virgule musicale. On va se rapprocher un petit peu plus près avec Willy Deville.

0: C'était Willy Deville comme Little Bit Closer. Ça dure 3 minutes 28 et on est arrivé, mine de rien, à la fin de cette émission. Alors, c'est passé super vite. J'avais encore 2-3 questions à poser, mais on n'aura peut-être pas le temps. Cette saison s'annonce quand même très très prometteuse. Alors, évidemment, il y a une date qu'on ne peut pas ne pas citer, c'est évidemment le Salaise Blues Festival. On ne va pas en parler parce qu'on fera une émission particulière là-dessus. Mais allez, est-ce que tu peux nous donner 2-3 pistes, Laure ?
1: Eh bien, je pense que les auditeurs de Croc Radio ont l'habitude de le... Enfin, en tout cas, l'ont déjà vu passer à Jazz à Vienne, mais pour cette édition du Salaise Blues Festival, on est super content parce qu'on va accueillir l'artiste Ben L'Oncle Soul. Et c'est un artiste qu'on accueille pour la première fois. Alors, pour le coup, on a vraiment un Salaise Blues Festival inédit. Ça arrive qu'on ait des artistes qui reviennent assez régulièrement. Et là, on se retrouve avec... 4 formations, les 2 et 3 avril, qui ne sont jamais venus au Salaise Blues Festival. Et bon, je ne vais pas aller plus dans le détail, mais en tout cas, avec Ben L'Oncle Soul, autour de son concert, on est en train d'imaginer des choses qui, je pense, vont être vraiment très sympas et qui vont encore changer de ce qu'on propose d'habitude.
0: Ça promet. Ça promet, on va attendre la prochaine émission pour en savoir un petit peu plus. Cette émission, je vous le rappelle, est rediffusée le lendemain entre 9h et 10h. Je voudrais vous remercier à nouveau d'être avec nous, d'avoir accepté l'invitation. Jocelyn Prat de Travail Culture et Laure Justen, une habituée. On a parlé un petit peu technique, aujourd'hui ça change. Ça laisse un petit peu moins de place à la programmation, mais je trouve que c'est pas mal, ça sera à refaire peut-être, non ?
1: Ah bah moi je suis preneuse et juste une dernière chose que je voudrais rajouter par rapport à Jocelyn, c'est nous on a l'habitude au niveau, et je pense que ça s'est ressenti dans ce qu'il a dit, mais nous au niveau de l'équipe en fait on s'est toujours dit avec Jocelyn, il n'y a jamais de problème, il n'y a que des solutions et ça va faire un petit moment qu'on travaille ensemble et je confirme qu'on est toujours, j'entends jamais Jocelyn râler, vraiment. Donc, je trouve ça hyper agréable comme collègue.
0: Une belle fin d'émission pour Jocelyn. Il y a un site internet où on peut trouver tout ça.
1: Tout à fait. Donc, venez regarder toute notre saison. On a aussi notre plaquette en ligne. C'est sur le www.travailculture.com. Et puis, je le dis à chaque fois, mais j'en rajoute une couche. On est sur les réseaux sociaux. On est sur Facebook, sur Instagram, sur YouTube. Et on tape Travailler Culture et vous nous trouvez. Et il y a plein de choses sur ces réseaux à suivre également.
0: Merci beaucoup. Merci. Émission rediffusée le lendemain entre 9h et 10h. Vous pouvez me contacter, ça c'est un petit peu nouveau, pour quoi que ce soit concernant le Croc Show, pour cette première émission qui était un petit peu chaotique, mais c'est normal. Le mail, c'est très simple, c'est antenne@crocradio.com. J'aurai à mes côtés demain, 17h, Michel Beltante et Stéphane Bégou du Théâtre François Ponsard. Alors on fera à peu près la même chose pour présenter la saison du Théâtre François Ponsard qui, elle, s'appelle À 180 degrés. À demain.
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Dans un instant, une autre reprise, un autre tribute dans British Connection. Mais voici un classique de classique du rock, un classique classique, oui, Jimi Hendrix, avec All Along the Watchtower, en sachant que, eh bien, la semaine prochaine, dans British Connection, je recevrai Yazid Manou. Il a sorti un bouquin sur Jimi. Il nous en parlera dans l'émission.

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1: Tribute par Yuka Subsway, l'un des survivants du punk british. Le groupe a 50 ans. Il reprend du AC/DC, Hell's Bells. Autre survivant du punk, mais du rock, cette fois-ci australien, Yuka Subs dans British Connection.

0: c'est la première partie de l'album de la semaine. Ce sont les Nains Troupeaux. Groupe fondé en 1986, en 88 sortait La Mission Musicale, un groupe qui faisait partie de l'écurie Bondage Records. On les écoute tout de suite, Humour Décalé dans British Connection.
1: Allô? Oui, je vous entends bien, mais pas très fort. Oui, allô, oui. Mais... Ah, sur le téléphone. Ah, très bien, mais c'est dommage, je vous entends pas très fort, parce que c'est pour enregistrer la conversation, mais alors c'est compliqué, j'ai pas trouvé comment faire. Alors je vais mettre mon petit zoom, tout près du haut-parleur, on va voir si ça marche. On verra bien.
2: Que si vous appuyez sur le petit haut-parleur, ça marche.
1: Ah, mais oui, bien sûr, il y a un petit haut-parleur. Ah oui!
3: Vous appuyez sur le petit haut.
1: Ah, on entend mieux.
3: Ah bah ouais. Ah bah voilà.
1: Ah ouais, très bien. Alors.
3: On a bien fait de faire le stage.
1: Oui. Donc, la question qu'on nous a posée, c'est d'où vient l'origine de la chanson Frites Moules.
3: Alors ça fait longtemps.
1: Je crois que c'était une improvisation et qui avait été agrémentée de rimes riches.
3: Sûrement riche en graisse de bœuf.
1: Mais je me souviens que les rimes étaient très très riches.
3: Ah, peut-être bien. Vous... je me souviens plus. Je roule à toute allure en direction de Namur.
1: Voilà, c'est riche, ça. Oui. Et la serveuse un peu mièvre m'apporte un pâté de lièvre. C'est pas quelque chose qu'on a beaucoup entendu en poésie.
3: En poésie, pas très souvent, non.
1: Voilà.
3: Peut-être chez Rabelais.
1: C'est vrai. Mais là, en l'occurrence, ça fonctionnait bien.
3: Oui.
1: Après.
3: Alors ensuite.
1: Ensuite, on ne peut pas chanter toute la chanson pour la présenter. Il vaut mieux laisser aux auditeurs le soin de la découvrir.
3: Ah oui, puisqu'il existe un enregistrement, je crois.
1: Oui.
3: Il me semble.
1: Oui, que notre ami Philippe a l'intention de diffuser.
3: Philippe, qui est-il? C'est la British Connection, c'est ça?
1: Exactement.
3: Ah, très bien.
1: Voilà.
3: Parfait.
1: Donc,
3: vous le saluerez bien.
1: Oui. Donc, je propose que nous lancions cette chanson, donc Frites Moules. Voilà, c'est à vous, Philippe.

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deuxième demi-heure de British Connection, elle va être Frenchie pendant 30 minutes. Et puis, je souhaiterais la bienvenue à Jennifer et Cédric qui viennent de laisser un message via la page Facebook de l'émission. C'est la première fois qu'ils écoutent British Connection. Et puis, La Femme, une musique entraînante, un texte désabusé, avec dans les cœurs, et oui, Clara Luciani, étonnant, La Femme dans British Connection.

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0: C'est la deuxième partie de l'album de la semaine, Les Non-Tropos, l'album Mission Musicale, des instruments bricolés et des textes absurdes.
1: Allô ?
2: Oui.
1: Est-ce que Philippe est là ou...
2: Non.
1: Ah non.
2: Ah non, non. C'est pour plus tard.
1: C'est en différé.
2: Oui.
1: Ah, très bien.
2: Voilà.
1: Parfait. Bon. Je croyais que nous allions être avec. Ah, pardon.
2: Oui. Très bien. Voilà, je pense que c'est bon. Donc,
1: ça y est, la musique est chez vous.
2: Non.
1: Qui en parlait encore?
2: Je ne sais pas. Alors, non. Par contre, il a l'intention aussi de diffuser une autre chanson. Il m'a écrit qu'il voulait diffuser Le Roi de la Route. Et ça,
1: ah oui, alors ça, je m'en souviens bien.
2: Oui, alors celle-là, c'était Sœur Tropo qui l'avait écrite, paroles et musique, dans la voiture.
1: Tout à fait. Surtout qu'elle était toujours, très souvent, toute seule avec sa guitare à l'arrière, alors que nous étions devant.
2: Exactement.
1: Et voilà, donc elle s'ennuyait un petit peu aussi.
2: Et elle nous a fait la surprise.
1: Ah, très très bien.
2: Vous rappelez de ça.
1: Belle surprise.
2: Voilà. La chanson était toute écrite et impeccable en quelques heures de route, c'était le cas de le dire.
1: Ah oui, tout à fait, ça je me souviens bien aussi, c'était tout à fait bien.
2: Voilà.
1: Et il est vrai qu'il y avait beaucoup de gens qui nous doublaient rapidement.
2: Voilà, ça a dû l'inspirer, pardon.
1: Et pas toujours par la gauche, comme il le faudrait.
2: Voilà, voilà.
1: Oui, alors qu'est-ce qu'on fait? On fait le lancement, c'est ça?
2: Faisons.
1: Allez, c'est parti!
2: Très bien.

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2: Bonjour, je suis Régis Méran, je suis anthropologue et je viens de publier un livre qui s'intitule « La folk music américaine, de la contre-culture à l'entertainment » aux éditions Le Mot et le Reste. Alors, je vais vous présenter rapidement quelques épisodes de cette histoire complexe, très riche, de la folk music américaine qu'on a tendance à réduire trop rapidement à l'histoire de Bob Dylan et Joan Baez, alors que c'est une histoire qui commence au 19e siècle et qui est dans la droite ligne de ce qu'on appelait la contre-culture, même si petit à petit, cette musique va ensuite intégrer le show business et donc se dépolitiser. Alors la première chose que je voudrais dire et aux auditeurs, c'est que cette musique au départ a été une musique enregistrée par les ethnologues, les ethnomusicologues dès les années 1890,

rester noir dans des conditions parfois extrêmes, en risquant d'ailleurs de se faire casser la figure par les gens du Ku Klux Klan, puisque c'était les années 30, c'était la ségrégation raciale, c'était les lois Jim Crow, c'était une brutalité extrême par rapport aux Noirs, mais aussi par rapport, évidemment dans une moindre mesure, par rapport à ceux du côté des Blancs qui tâchaient de les défendre. C'était le cas de John et Adlan Lomax qui ont sillonné donc les routes du Sud, notamment le long du delta du Mississippi, pour enregistrer la musique dans les champs, ce qu'on appelle les field hollers, les champs de coton souvent, la musique dans les prisons avec les prison songs, c'est-à-dire la musique du peuple, la musique la plus populaire qui soit, qui incarnait quelque part l'essence même de la musique noire, cette chose que voulait absolument découvrir, c'est-à-dire les racines même de cette musique, ce qui a amené d'ailleurs John et Alan Lomax à découvrir de grands artistes comme Led Belly, qu'ils ont découvert en prison, qui était un voyou qui devait son nom à une balle qu'il avait reçue dans le ventre et qui ils ont rendu Led Belly extrêmement célèbre, et d'autres comme Muddy Waters par exemple. Alors on écoute ici un premier extrait, c'est la musique de prisonniers noirs dans une ferme prison de l'Arkansas. Et ça s'appelle Lord, Don't Turn Your Child Away, et ça date de 1939.

Alors je passe maintenant au deuxième élément qui constitue l'histoire de la musique folk américaine et qui est très peu connue en France. Il s'agit de la musique des ouvriers anarchistes américains constitués dans un syndicat qu'on appelait les Wobblies. Alors il y a une préhistoire de cette musique puisque c'était des chansons donc très politiques, des chansons de contestation sociale. Qui était déjà composé par ces gens qu'on appelait les hobos, c'est-à-dire des ouvriers itinérants qui fraudaient dans les trains de marchandises pour traverser les États-Unis, et donc ils étaient des sortes de SDF travaillant occasionnellement et très cultivés. Ils composaient des chansons pour critiquer le système politique capitaliste. Ils se sont ensuite regroupés dans un syndicat qui est devenu le deuxième syndicat américain, qui s'appelait donc familièrement les Wobblies. Et dans ce syndicat-là, des figures émergèrent comme Joe Hill, des gens qui étaient des compositeurs de chansons très critiques sur le système de l'exploitation des ouvriers, mais qui composaient également des choses en rapport avec la critique de la domination raciale.

0: Et même, il s'agissait d'un mouvement qui était également féministe, et tout ça dès 1904. Donc cette tradition-là a été très forte, elle a été réprimée ensuite extrêmement brutalement par le gouvernement américain, ce qui fait que au sortir de la Seconde Guerre mondiale, les Wobblies seront de moins en moins nombreux, mais ils vont laisser une empreinte très forte dans l'imagerie américaine de la musique folk, et ça va être repris par quelqu'un qui, lui, va devenir une véritable star, c'est Woody Guthrie, qui était un petit fermier blanc de l'Oklahoma et qui a vécu lui aussi comme un hobo pour essayer de trouver du travail en Californie, notamment alors que les tempêtes de sable avaient ravagé ses récoltes et qu'il avait donc dû fuir, laisser sa famille et fuir chercher du travail ailleurs. Et petit à petit, il s'est mis à reprendre cette tradition des Wobblies qu'il connaissait très bien, et il s'est mis à composer lui-même des chansons qui sont ce qu'on appelait des topic songs, c'est-à-dire ce qu'on appellera ensuite des protest songs, c'est-à-dire des chansons qui critiquent la condition sociale dans laquelle est l'exploitation, disons, des ouvriers, mais aussi des chansons qui critiquent l'exploitation et la domination raciale. Et donc, il y avait une dimension antifasciste chez quelqu'un comme Woody Guthrie. Et on l'écoute là dans une chanson très revendicatrice qui s'appelle « All You Fascists Bound to Lose », qui a été enregistrée en 1944 et qui critique avant tout les lois Jim Crow et la ségrégation raciale aux États-Unis, qui l'assimile à du fascisme.
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Alors on passe maintenant à la troisième période de cette histoire et de ce survol extrêmement rapide de la musique folk américaine, qui est beaucoup plus riche que ça, mais il faut bien simplifier. Donc là, la troisième période, c'est ce qu'on appelait le folk revival, et même les folk revivals, puisqu'il y a eu deux moments. Il y a eu un premier folk revival au sortir de la Seconde Guerre mondiale, puisque ça a été initié justement par Woody Guthrie, que nous venons d'écouter, qui s'est allié avec d'autres personnes proches du Parti communiste américain, notamment Pete Seeger, qui va avoir un grand succès à ce moment-là, et puis des gens très engagés également venant de la communauté noire, comme Paul Robeson. Ce sont des gens qui militent contre le fascisme, contre le racisme, mais ils vont être complètement terrassés par le McCarthyisme, le sénateur McCarthy, qui, comme vous le savez probablement, voulu repérer et virer de tous les gens qui étaient suspectés de communisme. Donc c'est la fin à ce moment-là, en 1952-53, de ce premier revival. Mais un deuxième folk revival arrive dans les années 60. C'est un mouvement urbain qui s'est d'abord constitué dans un quartier de New York bien connu, qui est Greenwich Village, où se retrouvent des intellectuels et des gens, et des artistes, des gens qui sont imprégnés de toute cette histoire qu'on a vue très rapidement. Donc ça va être le moment où vont conjuguer les différents courants, c'est-à-dire la musique des minorités, la musique des Wobblies, donc de ces ouvriers anarchistes, et ça va être également le moment où ces artistes vont s'engager dans la lutte pour les droits civiques, qui vont soutenir la lutte pour les droits civiques des Noirs américains. Ils vont participer par exemple à la marche sur Washington avec Martin Luther King. Et puis, ils vont aussi s'afficher contre la guerre du Vietnam. Donc ça, c'est le moment le plus connu de la musique folk. C'est de là que vont émerger des gens comme Bob Dylan et Joan Baez, qui vont devenir ensuite des immenses stars internationales. C'est aussi le moment où cette musique va essaimer dans le monde entier, va être reprise en France, en Italie et dans de nombreux pays occidentaux où les paroles seront traduites dans différentes langues et connaîtront un immense succès. Et c'est aussi le moment où cette musique sera de moins en moins politique et où les artistes les plus engagés vont petit à petit laisser la place à des stars du show business. Donc on aurait pu citer des gens comme Dave Van Ronk et bien d'autres, mais je choisis là la chanteuse Odetta, qui reprend une chanson classique de la folk music qui est 900 Miles. Et c'est une chanson qu'elle a enregistrée en 1962 et qui est tout à fait remarquable. Merci d'avoir écouté cette émission. 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

0: C'est la troisième partie de l'album de la semaine. En fait, bien prochainement les 40 ans de l'album des Non-Tropos, Mission Musicale. Regardez leur spectacle sur YouTube. C'est excellent, excellent. Et voici pour leur dernier morceau.
1: Concernant la dernière chanson, Corinne, je vous laisse peut-être le soin d'en parler parce que c'est vous qui l'avez initiée.
2: Ah, oui, je l'ai initiée. Alors effectivement, c'était parce que j'avais fait un stage quelques temps avant tout de même, et avec des enfants de tout type de handicap. Alors c'était fort intéressant.
1: Oui.
2: Et je voyais bien aussi comment ces enfants fonctionnaient et comment ils pouvaient jouer de leur handicap. C'était parce que c'était une façon à elle et à eux de se jouer de nous. Alors voilà. Et ensuite, eh bien, alors, je crois me rappeler que c'était lors d'une improvisation que j'avais commencé à raconter l'histoire de cette petite mongolienne qui s'appelle, alors on dit plus mongolienne bien sûr, on dit trisomique, c'est ça, atteinte de trisomie 21, je crois on dit ça maintenant,
1: oui
2: voilà. Et donc l'histoire de cette Corinne avec sa seule et grande amie Corinne. Maintenant on va laisser les auditeurs et les auditrices découvrir la chanson, parce qu'on va pas en dire trop non plus.
1: Tout à fait. Et voilà.

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2: Berruer et Noir, Hélène Innocent, Tours, juin 1988. Tagada Jones, Morocco, Hellfest 2017.

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Voilà, un premier quart d'heure très punchy dans cette dernière demi-heure. On va se calmer un petit peu avec deux morceaux de ska avec les Paragons, de Height is Height, écrit par John Holt, chanteur du groupe en 67. Ça n'avait pas du tout fait de succès, et du coup, repris en 80 par la belle blondie Debbie Harris. C'est le carton. Mais voici l'original de Paragons dans British Connection.

histoire similaire, toujours avec du ska. En 69, Tony Tribes écrit le titre Red Red Wine et ça fait un carton. Et puis en 83, eh ben ça fait un second carton avec Ubi 40. On écoute l'original.

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1: Le groupe Cortatu, hein, du rock punk de basque espagnol, quelques années d'existence seulement, mais ils ont marqué une génération quand même. Deux titres en 1988, After Bolchevique, et en 1985, Nicaragua Sandinista.

notre émission rock, c'est terminé pour aujourd'hui. On va se quitter dans la bonne humeur. Une petite visite sur la page Facebook de l'émission s'impose. Vous retrouvez des centaines de photos, d'époque, puisque British Connection a été créé en 1982, je vous le rappelle. Et puis vous avez des podcasts et plein d'infos très intéressantes. N'hésitez pas également à me laisser des petits messages, je vous y répondrai avec plaisir. En attendant la semaine prochaine, ne l'oubliez pas, British Connection, c'est votre émission rock. Et qui passe ce qu'on n'entend pas sur les radios rock. Allez, salut!

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dans un fauteuil ou bien sur un lit étendu. Vous ne pensez à rien et l'obscurité est faite tout autour de vous. Vous êtes bien, bien installé, confortablement. Vous êtes très détendu, très relax, très bien. Et vous ne pensez à rien. Étendez bien les jambes. Laissez bien pendre les bras. Soyez très détendu, très détendu. Vous êtes très calme. Vous êtes très bien. Vous êtes détendu. Vous ne pensez à rien. Tous vos muscles sont détendus. Les muscles de votre tête, détendez-les. De vos épaules, de vos bras, de vos jambes, détendez tous vos muscles. Vous êtes bien, parfaitement bien, bien, bien, bien. Ne résistez pas, laissez-vous aller. Vous sentez très bien, vous allez dormir. Dormez, je vous l'ordonne, laissez-vous aller. Vous ne pouvez pas résister. Je vous l'affirme, vous allez dormir. Vous ne résisterez pas. Vous allez dormir. Vous dormez. Vous dormez.

0: À trois, vous serez réveillé, bien, calme et reposé. Un, votre tête devient légère, légère comme de la plume. Deux, vous pouvez ouvrir les yeux. Trois, vous êtes réveillé.
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2: Parfois, la piste de danse devient aussi un espace de débat. Et il y a cette question qui revient un petit peu dans les couloirs des clubs et des studios. La passion et les convictions artistiques sont-elles plus importantes que le succès commercial ? Attention, ce n'est pas un match à élimination directe. Passion et business ne sont pas forcément incompatibles, mais disons que parfois, ils ne dansent pas tout à fait sur le même BPM. Pour en parler, on va accueillir d'ici peu un invité qui incarne plutôt bien cette tension créative. Il s'appelle Renaut, il est DJ, producteur, et c'est l'un des co-fondateurs du label suisse Les Folies Digitales, un label qui, avec le temps, s'est spécialisé dans un son disco house bien senti. Ils sont devenus des héritiers de la French Touch avec cette énergie de fin de soirée qui ne veut pas finir. Cette émission spéciale sera pour vous un moyen de faire connaissance avec Renaut. On va en apprendre sur son parcours de DJ, de producteur, mais on va aussi plonger dans les coulisses du label Les Folies Digitales. Nous allons bien évidemment écouter les dernières sorties du label. Ça va commencer tout de suite avec Renaut et son Get Me Softly. Alors installez-vous, montez le volume et laissez-vous porter par cette émission spéciale au son du label Les Folies Digitales.
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1: Nous venons d'être rejoints par notre invité par le biais des internets. Il est originaire de Suisse, je crois qu'il est de Genève. Il s'appelle Rinot, il est DJ, producteur et c'est également l'un des co-gérants d'un chouette label, Les Folies Digitales. Salut Rinot.
2: Bonsoir Stéphane.
1: Comment vas-tu?
2: Très bien, merci. Et toi?
1: Ben pas trop mal, content de pouvoir t'accueillir parce que là je vais dire aux auditeurs, ça fait un an à peu près qu'on se court après, puisque l'année dernière on avait pu faire un mix consacré au label Les Folies Digitales. En plus tu m'avais dit que j'avais dit quelques âneries dedans, j'ai fait quelques petites erreurs qu'on va pouvoir corriger.
2: On va corriger tout de suite, t'inquiète pas.
1: Là je vais commencer par te questionner toi, ton parcours de DJ et producteur. Comment est-ce que tu aimes te présenter?
2: Alors, premièrement, je te remercie. En tout cas, désolé de t'avoir fait attendre aussi longtemps. J'espère que ça va valoir la chandelle. Je suis originaire, en fait, je suis 100% italien. Je suis né et grandi en Suisse et j'habite en fait dans le canton de Berne, dans une ville qui s'appelle Bielbienne. Je suis pas du tout de Genève, mais c'est pas grave, c'est juste pour remettre ça. Et le label en fait, il est situé vraiment dans la capitale suisse à Berne, parce que mes autres amis avec qui on est cofondateurs du label Les Folies Digitales, on est tous les trois du canton de Berne.
1: Par curiosité, qu'est-ce qui fait que tu as quitté l'Italie pour venir vivre en Suisse?
2: En fait, moi, je suis né et grandi ici en Suisse. C'est mes parents qui sont émigrés du sud de l'Italie pour venir, tous les parents sud-italiens pour trouver une meilleure vie ici. Et puis, je suis très content que mes parents aient fait ce choix et puis que j'ai pu grandir comme il faut.
1: La Suisse, comme la Belgique, ont une particularité qu'on n'a pas en France. C'est que dans le pays, on parle plusieurs langues. Le français, l'italien, l'allemand et le romanche, qui est la langue locale. Toi, tu maîtrises combien de langues?
2: Alors, je dois dire, ma langue maternelle, c'est l'italien. Ma deuxième langue maternelle, c'est le français, parce que j'ai fait les écoles en français, vu qu'on est dans une ville bilingue ici. Et puis, pour raison de travail, je suis quand même obligé de parler l'allemand. Je me débrouille assez bien. Et puis, leur dialecte, là, leur Schweizerdeutsch.
1: Et bien là, on va parler musique. Comme je le disais, tu es DJ producteur. Quel a été ton tout premier souvenir musical? Celui qui t'a donné envie de faire ça et pas autre chose?
2: Je pense, à la maison, il y avait toujours de la musique. Mon papa, c'était un batteur. Il y avait beaucoup de musique, des disques, beaucoup de variétés italiennes. Bon, heureusement, il aimait le funk. On écoutait beaucoup de Michael Jackson, de Queen à la maison. Donc, il y a eu toujours de la musique à la maison. Mais en fait, mon inspiration, d'où est-ce que j'aime la musique, ça vient des VHS. Parce que mon père avait une énorme collection de VHS, alors j'adorais regarder tous les classiques, donc Kitty, etc., tous ces films des années 80. Puis en fait, j'étais toujours fasciné par les soundtracks et les BO, c'est mon dada. D'ailleurs, j'en collectionne. Et puis petit à petit, je pense qu'il y a eu MTV ou c'était au milieu des années 90. J'ai commencé à regarder un peu ces clips musicaux à la télé. Et c'est clair, j'écoutais beaucoup d'hip-hop quand j'étais adolescent. Je pense que c'est le premier disque que j'ai acheté, c'est le disque des Wu-Tang Clan Forever. Et après, c'était un peu d'NTM, un peu d'IAM. Voilà. Puis après, je me suis un peu plus intéressé au hip-hop. Et puis je pense que la révolution qui m'a fait tourner la page pour arriver à la house music, c'était un clip, Stardust. Et quand ce clip est arrivé, j'arrêtais pas de le regarder. Je me l'étais même enregistré sur VHS pour le regarder. Parce que je me souviens, c'était une émission un peu consacrée à la musique électronique. Et puis là, c'était super. Il y avait Around the World des Daft Punk. Il y avait en même temps, c'est je crois Armand Van Helden qui sortait son tube, David Morales. Et puis en fait, c'était un peu le mainstream de house, un peu les classiques. Et puis j'ai dit, je vais écouter plus de cette musique. Et puis j'ai commencé à aller en fait dans les magasins de disques.
1: Juste avant de prendre l'antenne, on écoutait Get Me Softly, qui est l'une des dernières sorties du label. Tu me citais des références hip-hop. Un morceau qui s'appelle Get Me Softly me rappelle presque les Fugees.
2: Ouais, j'ai aussi une petite collection des Fugees. C'est aussi un des groupes que j'écoutais quand j'étais jeune. Puis en fait, je cherchais le titre de la chanson. Et puis en fait, dans la vocale que j'ai mis dedans, ben elle met softly. Et puis je voulais trouver quelque chose d'original. Puis j'ai pensé au titre des Fugees. Et puis je l'ai un petit peu modifié et puis approprié.
1: Tu es DJ producteur. Est-ce que c'est ton activité principale ou est-ce que tu as une activité civile en parallèle ?
2: Absolument pas, en fait. Ça a toujours été une grosse passion, je pense, depuis les années 2000. J'ai toujours fait la même chose. J'ai travaillé dans une assurance maladie. Et puis à côté, j'ai toujours fait le DJ. Puis la production est venue un peu plus tard. Puis actuellement, c'est exactement la même chose. C'est clair, je pense, comme tous les DJ qui vont écouter ou les producteurs aimeraient vivre de ça. Mais c'est vrai que c'est très difficile de vivre de ça, en tout cas maintenant.
1: Donc tu es Clark Kent. Tu es assureur le jour et DJ la nuit.
2: Je pense que mes posters derrière que tu peux voir, c'est un peu ça, oui.
1: Alors effectivement, moi j'ai la chance de l'avoir en visio. Et là, derrière lui, ben, je vois des posters. Alors au départ, je pensais que c'était Dragon Ball. Et puis non, en me rapprochant, je vois qu'il y a des personnages Marvel. Marvel d'un côté, DC Comics de l'autre. Donc fan de comics.
2: Et Goldorak à côté.
1: Comme on peut l'entendre à ton accent, tu es originaire de la Suisse. Est-ce que la scène locale t'a porté ou est-ce que tu as dû aller la chercher ailleurs ?
2: Non, on va dire quand j'ai commencé, il y avait une scène ici à Bienne qui était assez grosse, en tout cas dans le monde de la musique électronique. Il y a toujours eu beaucoup de clubs et j'ai eu vraiment de la chance d'avoir des bons clubs avec des grosses programmations, avec des gros DJ, des légendes. Eric Morillo, David Morales, Roger Sanchez, Kerry Chandler, et il y avait Mr. Mike et Jamin qui faisaient aussi une grosse émission radio. Et il y a eu beaucoup de gros DJ qui sont venus ici dans ma ville. J'étais encore un peu adolescent parce que mon père me laissait pas sortir en boîte, alors je devais m'enregistrer les cassettes à la maison des radio shows. Mais j'ai eu de la chance pour ça.
1: Dans tous ces souvenirs, est-ce qu'il y a eu un morceau, un DJ ou un label qui a été pour toi le déclic esthétique ? Celui qui t'a dit que c'était ce son-là que tu voulais faire ?
2: Alors, je savais que tu allais poser cette question. J'ai vraiment longuement réfléchi. Et j'ai pas qu'un label, j'en ai, je pense, beaucoup parce que je me limite pas forcément à un genre. Mais oui, je pense que les classiques, c'était Roulé, Cri d'amour, La Subliminale, clairement La Defected, Henry Street, où j'ai eu encore la chance de sortir des morceaux de dessus. Smoking Beats, j'ai plein de labels en tête, des anciens qui malheureusement n'existent plus, et puis j'achète encore leur vinyle, pas cette niche. Et en fait, c'est clair que peut-être on m'entend dans mes productions, j'ai une affinité avec la French Touch.
1: Ça s'entend à peine. Un de tes premiers cartons, c'était Breeze, un titre qui a marqué la reconnaissance de ton projet Rinote. Ben, on va se l'écouter tout de suite, ce morceau. Morceau sorti en 2019, donc il s'appelle Rinote. Et ce morceau est toujours disponible en digital via son label, Les Folies Digitales, justement.
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1: Nous venons d'écouter Breeze, morceau de notre invité Rinot, un DJ producteur basé à Berne en Suisse et non à Genève. Là, il est en liaison par internet avec nous. Là, on s'est écouté Breeze, un de tes tout premiers morceaux. Est-ce que tu te souviens justement des premiers retours que tu avais pu avoir concernant ce titre ?
2: Oh oui, et d'ailleurs, ce morceau, j'ai un très bon souvenir parce que c'est comme ça que j'ai fait d'amitié avec Jonik, qui est le propriétaire, enfin Nicky P de Jonik, qui est le propriétaire d'Henry Street, parce qu'il m'a écrit sur Facebook. Et puis il adorait le morceau, et puis on a commencé un petit peu à chatter ensemble via Facebook et puis à se connaître. Et puis de là, en fait, les premières collaborations sont nées. Et oui, c'est le fameux morceau qui est sorti durant le Covid. Donc, c'est vraiment un morceau que ça fait, je pense, longtemps que je l'écoute pas, mais j'ai un très bon souvenir de ce morceau-là. En tout cas, on était cloisonnés à la maison durant le Covid, et puis c'est ça qui est ressorti.
1: Tout à l'heure, tu nous parlais de ton amour pour le son French Touch. Et comme tu es originaire de Suisse, qu'est-ce que la scène suisse électronique a de spécifique par rapport à ce qui peut se faire en France et ou ailleurs partout en Europe ?
2: On va dire, je pense que dans les années 90 et 2000, il y avait une grosse scène électronique. Maintenant, il y a encore, on va dire, elle a évolué, il y a eu beaucoup de changements. Malheureusement, je pense que tout le monde voit les clubbing est en train de mourir. Gentiment, en fait, le clubbing que moi j'ai dans ma tête et de ce que j'aime, je vois que c'est plus la même chose. Et puis, en fait, je sors plus tellement, je dois dire la vérité. Donc, c'est une question que je pourrais pas te répondre. Mais en fait, c'est plutôt ce que je me souhaite, c'est que le clubbing redevienne ce qu'il était il y a quelques années en arrière. En tout cas, jusqu'au début des années 2000, j'ai des excellents souvenirs. Je sais peut-être en grandissant, on n'a plus les mêmes affinités, mais j'ai encore de l'espoir pour la bonne musique.
1: On devient plus exigeant en vieillissant.
2: C'est ça.
1: Puis on apprécie le confort aussi.
2: Exactement. Là, c'est pas question de confort, c'est que même dernièrement, je suis sorti, je voulais un peu écouter la musique. Puis en fait, je m'attendais de prendre, excuse-moi du terme, des claques. De voir, waouh, musicalement. Et en fait, non, c'est tout le monde qui joue le même style. Il n'y a pas d'évolution. Tout le monde veut être un peu la star. Il n'y a plus quelqu'un qui est un peu humble, qui veut faire des intros, qui fait de la bonne musique, je sais pas, qui commence avec un bon set deep, soulful, et puis qui monte en crescendo. J'ai l'impression que tout le monde veut des bangers, et puis en fait, c'est un peu ça qui m'ennuie d'aller en clubbing en ce moment. C'est pas forcément une critique contre les autres, c'est une évolution des choses.
1: Alors, quand je parlais de confort tout à l'heure, je pensais surtout à la qualité du sommeil, car pour en avoir discuté avec d'autres jeunes de nos âges, disons 2 fois 20 ans, on a constaté qu'avant, une simple journée suffisait à récupérer d'une nuit blanche, alors qu'aujourd'hui, en tout cas dans mon cas, il me faudrait une semaine, voire davantage. Et puis, je vais te rejoindre sur l'évolution des sets dans les soirées, notamment les soirées techno. Je constate que beaucoup envoient désormais du très lourd du début à la fin, avec peu de variations, voire pas du tout de variations d'intensité. Là où à l'époque, les DJ construisaient davantage leurs sets avec des montées, des respirations et des moments plus calmes. Et ça nous permettait vraiment de souffler un peu et ça rendait les passages les plus intenses encore plus marquants et finalement plus appréciables. D'ailleurs, pour toi, un DJ set réussi, c'est quoi exactement ? Une technique ? Le public ? Ou le risque ?
2: C'est un mix de tout. Et puis ça ne doit pas être préparé. Et puis je pense que la personne qui j'ai entendu une interview il n'y a pas longtemps, c'est Laurent Garnier. Je pense qu'il a dit toute la vérité. Je pense qu'il c'est un peu... lui, il a une expérience de malade, c'est une légende. Et il faut construire une histoire. Et là, maintenant, quand on va en clubbing, il y a 20 000 DJ. Et puis, ils n'ont pas le temps de raconter leur histoire. Et puis... Et c'est un peu ça qui me manque, cette nostalgie du clubbing où il y avait un on va dire, le DJ résident. Et on va dire après la star de la soirée qui venait. Et il y avait quand même 3 heures de temps, 2 ou 3 heures de temps pour raconter une petite histoire, pour préchauffer la piste. Et puis quand le DJ arrivait, la star de la soirée arrivait, ça montait. Et je pense que ce format est en train d'être pris. En tout cas, dans les boiler rooms, moi je vois ça. dans certains boiler rooms, dans certains sets enregistrés sur YouTube, bah, ça me passionne plus des fois de regarder des sets sur YouTube parce qu'il y a vraiment cette, ce mélange, il y a l'improvisation. Bah, après, c'est clair, il y a le public. Et de temps en temps, oui, il faut savoir prendre des risques.
1: Et quand tu composais Stronger Than Before, est-ce qu'il y avait une prise de risque derrière tout ça ou pas ?
2: Non, je pense que je l'ai fait... quand je crée de la musique, je réfléchis pas trop. Je suis en plein dans le fun, je m'amuse, et soit avec des sampleurs ou soit sur mon ordinateur, mais je dois m'amuser. Une fois que j'ai composé le morceau, on va dire le premier sketch, ben là je me pose et je commence un petit peu à le décanter, et puis là je dis ça va prendre cette direction, et puis j'essaie un peu de l'affiler, mais c'est un automatisme, je peux pas te dire. Et puis c'était la grosse surprise que c'est devenu le numéro 1 sur Tracksource en Jackin House.
1: C'est également la meilleure vente du label chez Beatport. On va donc écouter ce morceau de notre invité Rinote, Stronger Than Before. Ça sortait le 15 août 2025. Un morceau qui vient donc de souffler sa première bougie. On lui souhaite encore un joli succès. Donc Stronger Than Before par notre invité Rinote. Et on se retrouve tout de suite après avec lui pour aussi évoquer son label, Les Folies Digitales.
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1: Nous venons d'écouter Stronger Than Before, un morceau totalement jouissif. Un morceau qui évoque également Daft Punk. Je crois que de toute manière, maintenant, tous les morceaux électro avec Stronger dedans ont fait un clin d'œil à Daft Punk.
2: Bah, en fait, le titre vient pas absolument, alors en fait, cette fois pas inspiré des Daft Punk. C'est, on va dire, un clin d'œil parce que à un moment de ma vie, j'ai perdu mon père et c'était un clin d'œil pour. En fait, c'est une chanson que je lui dédie encore aujourd'hui. Et c'était pour remonter, d'être plus fort qu'avant, parce que c'est clair, quand on perd quelqu'un. On vit une dépression, on va dire, on a un grand chagrin. Et en fait, j'avais envie de transformer ça dans quelque chose de fort, en fait.
1: C'est un chouette message et je t'adresse tous mes encouragements pour cette épreuve parce que j'imagine qu'au quotidien, ça ne doit pas être simple. On va essayer de revenir sur des choses un peu plus joyeuses. Est-ce que tu savais que ce titre, il avait ce potentiel-là ou est-ce que ça a été une véritable surprise qu'il soit numéro 1 des ventes du label ?
2: Absolument pas. Et puis, c'est toujours une surprise parce que tu peux sortir un morceau aujourd'hui et puis dans une année, peut-être tu le revois de nouveau dans le top 10. Et c'est beaucoup Frank, mon meilleur ami du label, Frank Phonem, nous on se voit toujours les morceaux, lui il en a fait 200, il me les envoie, on s'écoute, puis en fait on fait déjà un peu le AR entre nous aussi avec Cisco Ted, parce que chacun à la maison fait des morceaux puis on se les envoie, et puis après on fait un peu un espèce de AR, dire ah ben quel on va sortir, et puis elle a dit bah il faut sortir celui-là, et puis c'est un très bon choix, et puis c'est aussi grâce aussi aux autres cofondateurs du label que ce morceau est sorti.
1: Ton studio, il se compose de quoi ? C'est du hardware ? C'est du software ?
2: J'ai les deux en fait. J'ai beaucoup de software et aussi du hardware. En fait, je fais de la musique dans ma chambre où j'ai mes vêtements. et en fait, c'est vraiment le pure house music. Et j'ai toujours voulu avoir en fait un studio à la maison. Et j'ai de la chance de pouvoir partager les locaux de Frank et à Berne, qui lui a un très grand studio là-bas. Et puis c'est là où on se retrouve, c'est le quartier général des Folies Digitales. Et oui, j'adore en fait vivre, enfin faire composer à la maison, parce que ça a le vrai sens de la house music.
1: Avant qu'on écoute Sizzling, qui est un des autres succès du label, question que je me posais, sachant que tes productions sont très influencées French Touch, c'est qu'est-ce que tu cherches à provoquer chez l'auditeur ? Est-ce que tu cherches à le faire danser ? Est-ce que tu cherches à lui procurer de l'émotion ? Ou lui procurer peut-être un sentiment de nostalgie ? Parce que moi, je vois tout ça à la fois chez toi.
2: Ouais, mais c'est la nostalgie, parce que moi, je suis tellement nostalgique de ces bons vieux... on va dire des bons vieux temps, et en fait après c'est un automatisme. Je pense que j'ai tellement écouté cette musique que quand j'ai commencé à produire, au fil du temps, c'était un peu normal. Ça s'est fait normalement que je commence à faire un petit peu ce genre de musique assimilée à la French Touch ou de la disco house, et ouais, c'est ma nostalgie en fait.
1: Eh bien, je te propose qu'on élargisse le sujet en parlant de ton label, Les Folies Digitales, puisque toi, Rinote, tu en es l'un des co-gérants. Alors, Les Folies Digitales, je le vois comme un collectif de producteurs, de musiciens et de DJ réunis depuis presque 15 ans. À quel moment ce collectif est devenu un label structuré ?
2: Alors, structuré, je dirais, en fait, déjà, j'ai la chance d'être le cofondateur

0: avec Frank Fonema et Cisco Ted. C'est mes grands frères. Et en fait, avec Frank, on s'est connus, on va dire, début des années 2000, où Frank travaillait dans un magasin de vinyle. Et en fait, j'étais à Berne en train d'acheter, je pense, chercher des baskets. Et puis, j'ai demandé à un ami qui travaillait dans un magasin là-bas. Il m'a dit, est-ce qu'il n'y a pas un magasin de vinyle à quelque part? Il m'a dit, bien sûr. Et puis, il m'a amené jusqu'au magasin de vinyle. Et puis, je rentre dans ce magasin. La première personne que je vois, c'était Frank. Moi, je ne parlais pas très bien l'allemand. Et je vois qu'il parle italien. Et c'était déjà un soulagement que je ne vais pas parler en allemand. Et puis j'ai de la chance, c'était un peu l'alchimie est passée tout de suite parce que je cherchais des vinyles et je me souviens que les vinyles que je cherchais, il allait les piquer chez un autre DJ qui était beaucoup plus connu que moi, puis il me les avait vendus à moi. Et après, en fait, j'allais quasiment chaque semaine dans son magasin de disques parce qu'il avait, il a toujours un goût musical énorme et il sait dénicher les pépites, Frank. Et c'est enfin dire, cette amitié, elle dure depuis 20 ans. Puis c'est en 2013 où on avait fait de chacun de notre côté un peu les expériences de notre côté, question DJing ou production. Puis après, on s'est dit, on a commencé justement à faire des productions ensemble, un peu séparément. Puis on a dit, mais qu'est-ce qu'on fait maintenant de ces productions? Puis on a dit, c'est pas le moment de fonder notre label. Et puis le label est. Il s'est fait naturellement, on va dire. C'est l'amitié qui a porté les fondements pour créer Les Folies Digitales.
1: Et ce nom, Les Folies Digitales, d'où est-ce qu'il vient? Qu'est-ce qu'il peut dire de la philosophie de la maison?
0: Je pense que quand, si je me souviens bien, je ne vais pas dire de bêtises, j'avais trouvé le nom, mais c'était en fait un mix des discussions que j'avais eues avec les autres cofondateurs, parce qu'au tout début, on était 5 dans le label, que je les salue. Ils sont toujours en fait dans le label, mais ils se sont retirés parce que pour des autres raisons. Et puis je suis content qu'ils sont gentiment en train de revenir. Les Folies Digitales, c'est qu'on allait dans une vision. Et je pense qu'aujourd'hui, en 2026, avec l'intelligence artificielle, c'était un peu ça. On savait que ça allait devenir de la folie. Et on va dire, malgré qu'on fait avec surtout Frank, il a beaucoup de sampleurs. Je pense que chaque sampleur qui sort, il va se l'acheter parce qu'il adore ça. Il fait de la musique analogiquement, mais à la fin, elle va dans une plateforme digitale. Et en fait, c'était un peu ça aussi qui... On est fasciné aussi par le monde digital et puis en fait toute la folie qu'il y a derrière, on va dire.
1: Sur Internet, je voyais que le label revendiquait le fait de transmettre l'âme et l'énergie profonde de la musique électronique de qualité. Alors concrètement, quand on est directeur artistique d'un label, qu'est-ce que ça veut dire quand vous écoutez une démo qu'on vous envoie?
0: C'est hors ça, mais en plus j'ai eu une discussion aujourd'hui sur ça, c'est d'être franc et honnête. Et puis toujours d'être dans la critique constructive. Si ça sonne pas bien, ben c'est clair, faut pas dire que. Je sais, moi j'ai ramassé aussi plein. C'est de la merde, faut que t'arrêtes. Mais moi j'ai pas arrêté, j'ai continué. Après, c'est clair, quand quelqu'un commence aux premières armes, il veut tout de suite envoyer les démos. Et en fait, et c'est ce background là de dire. Et j'y suis encore où j'envoie mes tracks à des gros labels et j'ai la porte qui se claque. C'est pas grave, c'est comme ça. Mais la musique de qualité, je pense, c'est personnel. C'est le background de la personne qui va écouter. Et c'est aussi ce qu'elle sent. Ce que j'ai envie de dire, c'est aussi les gens qui nous envoient des démos, des fois, l'identité sonore du label. Donc des fois je m'attends un petit peu de dire, est-ce que vous écoutez réellement les productions du label avant de m'envoyer la musique? Et ça je le dis en tout respect. Et je sais pas s'ils ont une mailing list et puis ils envoient un mail générique à tout le monde, certains. Et puis c'est rare qu'on sort des artistes un peu hors de notre label. C'est pas pour s'auto, absolument pas pour s'auto célébrer. C'est qu'on veut pas non plus. C'est qu'on attend aussi d'avoir des bonnes productions et de qualité. Et puis en fait, on n'a pas le temps. Donc aussi gérer aussi des autres artistes, c'est il faut le faire avec respect. Et puis il faut qu'il y ait un contact. Et en travaillant les trois. Ben en fait, on se rend compte que c'est difficile déjà de sortir nos productions à nous, ou Frank, on en a probablement 200 ou 300 que j'aimerais sortir. Ciscotech, la même chose. D'ailleurs, ils savent très bien parce qu'ils se foutent de ma gueule tout le temps. Si ça tenait qu'à moi, je sortirais une release par jour avec leur production, même pas avec les miennes.
1: Alors justement, toi-même, tu es DJ producteur et tu as signé tes productions sur d'autres labels que sur les Folies Digitales.
0: Oui.
1: Est-ce qu'il est plus facile ou plus compliqué de gérer un label quand on est soi-même artiste dessus ?
0: Je pense que à la fin non, parce qu'on a, on est en famille, mais on est vraiment très autocritique. Si moi je fais un track, je l'envoie à Frank, il va être autocritique, il va dire Rino c'est cool, mais t'as fait mieux, ou peut-être il va me donner des conseils de comment changer, et c'est l'inverse. On va dire on est très autocritique, puis en fait c'est ça, c'est se dire les choses franchement, puis dire ouais t'as fait une bombe, non. C'est d'être... Et puis en fait, moi, je pense que je suis jamais satisfait de mes propres productions.
1: Ça tombe bien, puisque là, on va écouter l'un des derniers morceaux de ton collègue Frank Fonema. Ça s'appelle Kiss Me at the Bumper Cars. En plus, c'est l'une des dernières nouveautés du label Les Folies Digitales. Et pour vous, auditeurs, vous allez peut-être reconnaître un sample d'un tube disco-funk Frank Fonema. C'est dès maintenant dans DJ Academy pour cette émission spéciale consacré au label Les Folies Digitales avec Rinot, DJ producteur et cofondateur du label avec nous cette semaine.
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1: Nous venons d'écouter l'une des dernières sorties du label, Kiss Me at the Bumper Cars. Alors, c'est vrai qu'à l'écoute, moi j'y entendais Kuba des Gibson Brothers. C'est un morceau qui a marqué l'oreille de Frank Fonema. Vous en avez discuté ou pas?
2: Oui, en fait, dès qu'il me l'a envoyé, moi j'ai dit c'est quoi cette bombe. En tout cas, pas l'idée du sample. Alors, faudrait que je me l'écoute pour voir si ça ressemble vraiment à ça. De toute façon, après, c'est clair qu'il y a des samples, ça peut ressembler à plein de disques. Mais c'est en fait quand tu commences à sampler quelque chose, ça va. C'est ça la difficulté, il faut pas que ça ressemble à autre chose. Et puis après, c'est clair, tu mets un phaser, tu mets un petit peu un effet de SP1200, ça va être French Touch, et là, c'est clair, c'est on va dire les effets un peu classiques. Et ouais, quand Frank a fait ce morceau, il me l'a envoyé, j'étais là, mais ça, on va sortir tout de suite. Il a une énergie, et en fait, ça fait un peu cette énergie de fête foraine quand t'es justement. Dans cette fête foraine où il y a de l'ambiance, il y a de la musique, les gens s'amusent. Et puis il a trouvé ce titre. Et puis en fait, c'est vrai, j'étais cet été dans une fête foraine. Puis je m'imaginais bien une chanson avec les auto-tamponneuses.
1: Pour revenir au quotidien du label, comment est-ce que vous répartissez les rôles entre gérants? Qui fait quoi artistiquement et administrativement?
2: En fait, c'est un partage. Tout le monde fait un peu de tout. Par exemple, tout ce qui est graphique, c'est Cisco Ted. Tout ce qui est site internet, c'est lui. D'ailleurs, c'est la personne, je pense, la plus géniale que je connaisse. En plus, il est ingénieur du son. Et toutes les tracks qu'on a fait, c'est pas lui qui les mixe. Et moi, ça m'énerve. Bon, après, c'est clair qu'il faut du temps et tout. Mais en fait, c'est le seul qui a vraiment étudié pour comme ingénieur du son. Et c'est encore aujourd'hui. J'ai dit, mais c'est pas normal que je doive mixer moi mes choses. Mais après, tu trouves une affinité. Et non, mais c'est un génie. Il sait faire plein de choses. Là, il est en train de nous concocter quelque chose. Donc, je dis à tous les auditeurs qui nous écoutent, allez sur la page Les Folies Digitales, il y a même un jeu que Cisco Teg a réussi à faire, un peu comme Space Invaders, et il y a des quiz dedans, vous pouvez jouer, puis il y a des quiz avec des chansons, et vous pouvez même débloquer des goodies.
1: Le label, comme tu l'expliquais, il a presque 15 ans d'existence. Il y a des morceaux qui commencent à faire le buzz, qui commencent à être joués. Est-ce que le succès public d'un titre peut influencer le choix de vos sorties futures? Ou est-ce que vous pensez que vous gardez une ligne quand même artistique indépendante des chiffres?
2: Non, on ne regarde pas, absolument pas. Et puis, il y a des titres. Je me souviens, le premier titre qui a commencé un peu à cartonner, c'était Want de Frank Fonema. C'est Joris Vorn qui l'a joué à l'Ushuaïa à Ibiza dans la soirée Hans. Et là, c'est clair, on a vu qu'il y avait pas mal de monde qui venait nous regarder. Après, il y a eu. Moi, je lui ai fait leur mix. C'est la Defected qu'il a joué sur BBC One, Clapton. Après, il y a eu des gros DJ qui sont venus aussi. Roger Sanchez, il y a Jimmy Jones, Nick Fanciulli. Je pense que Jimmy Jones, il adore un petit peu nos productions parce que je vois qu'il les joue souvent dans ses radio shows. Puis après, je pense une des claques qu'on a eues, c'était Marco Carola qui a joué un son, le Nightfall. Et là, je pense que c'est la première fois où j'ai vu mon Instagram, j'ai vu mon téléphone. J'ai eu des milliers de notifications et je me suis dit, je me suis fait hacker mon compte, c'est pas possible. Et puis après, du coup, le matin, je bois mon café, je regarde dedans et c'est ma copine qui me fait, mais c'est ton son, hein? Puis je comprenais pas. Puis après, j'ai vu que c'est lui qui le jouait dans un fameux club en Italie où j'étais en plus allé l'été passé. Et c'était rigolo de voir ça. Puis après, j'ai vu qu'il y a des gens qui ont envoyé des bouts de vidéos qui le jouent au Destino. Et Dieu sait encore où il l'a joué. Ben, c'est clair, j'étais tellement content qu'on a essayé de retrouver où est-ce qu'il aurait pu. Mais en fait, c'est un travail énorme. Et puis en fait, non, je regarde plus tellement ça. Et en fait, pour rejoindre la question que tu m'as posée, on devrait être beaucoup plus actifs aussi dans les réseaux sociaux. Et nous, c'est absolument pas le cas. Et puis, c'est clair qu'on sait qu'on devrait être un peu plus actifs pour se faire connaître et un peu sortir du lot. Mais c'est difficile, c'est, on va dire, c'est un autre boulot du label, et puis c'est
1: un autre métier.
2: Et puis qu'on veut pas faire, en fait.
1: C'est peut-être pour ça que vous l'avez sous-traité, la promo, justement.
2: Ça nous est complètement égal des followers, des chiffres, etc. Bon, c'est clair, des fois, on essaye une autre manière de faire notre esthétique différemment. Aussi, Frank, qui fait des vidéos de malade, il réussit à faire des montages dans la com aussi, c'est incroyable.
1: Le succès d'un morceau, parfois, ça tient du miracle ou ça tient de peu de choses. Maintenant, d'après toi, quel est le morceau du catalogue qui mériterait d'être redécouvert ?
2: On s'est posé la question aussi avec Frank, lequel on devrait reprendre. Puis je pense celui-là qui nous a amené au changement de production. Je pense, comme tu as fait toi aussi, le tribute aux Folies Digitales. Le morceau qui, au bout d'un moment, on a commencé à faire un peu ces disco house, c'est Let Your Light Shine. Et c'est ce morceau, on l'a composé ensemble avec Frank en studio, enfin on l'a samplé ensemble au studio, et là on s'est complètement, en fait, je pense qu'on était complètement euphorique quand on a écouté la boucle et comment on l'a coupé, et je pense que celui-là il mériterait d'être pris et lui donner une petite vibe un peu. Enfin, c'est clair, on est devenu aussi un peu plus mature, on sait mieux utiliser les outils, la qualité du son est meilleure. Et je pense que celui-là, le reprendre, ça pourrait être un bon challenge.
1: Eh ben, on va se le redécouvrir, ce morceau. Rappelle-nous son titre.
2: Let Your Light Shine, si je prononce correctement avec mon anglais.
1: Qu'on se redécouvre ce titre, un classique du label Les Folies Digitales. Et on se retrouve juste après avec Rinote, notre invité, DJ, producteur et cofondateur du label.
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1: Titre du morceau, Let Your Light Shine. C'est un morceau coproduit par Rinote, notre invité, et son acolyte Franck Fonema. Un morceau qui est sorti en août 2020 sur le label Les Folies Digitales, un label suisse. Le QG est basé à Berne. Et petite spécificité, c'est que ce morceau est sorti au format vinyle. Tu m'expliquais hors antenne que vous avez une presse pour pouvoir fabriquer des vinyles chez vous ?
2: Alors, c'est pas tout à fait une presse. Avec Frank, on était allé justement en Allemagne parce qu'on adore un peu, on adore les vinyles. Et puis, on s'est acheté ensemble cette machine que tu te mets sur un tourne-disque et en fait, tu graves sur du vinyle vide. C'est pas des acétates, c'est vraiment sur, on a des vinyles vides, puis en fait, tu graves ton morceau avec la pointe de diamant sur du vinyle. Pour la faire courte.
1: C'est parfait ça. Du coup, ils se font leur propre disque promo. Vous les testez en club au format vinyle ou en digital du coup ?
2: On a déjà testé, on va dire, on a déjà testé les deux. Et puis c'est clair que on en a vendu quelques-uns, mais on les garde un peu pour nous parce que faire des vinyles quand ils sont pas pressés puis qu'il faut attendre si ton morceau il fait 7 minutes tout le temps de préparation qu'il y a derrière tu dois être 15 minutes à attendre le temps qu'il soit gravé un peu moins et ça prend énormément de temps puis déjà c'est le temps en fait on aimerait avoir un peu plus de temps pour faire un peu tout ça mais c'est pas exclu que vous revoyez gentiment des ventes de nos vinyles sur notre site internet donc je fais un petit peu la publicité allez bien regarder tout le temps il y aura des nouveautés sur les folies digitales.
1: Alors justement d'ici 2-3 ans ce label tu le vois évoluer comment ? Avec plus d'artistes, plus de vinyles, des événements live peut-être ?
2: Alors j'espère qu'on puisse prendre de faire des showcases les folies digitales un peu partout ça serait je pense le rêve qu'on remixe un peu plus avec Frank d'avoir un peu plus de show. L'évolution musicale du label je pense elle va se faire normalement on prédit pas trop parce que ça se fait par hasard en fait on va continuer à faire ce qu'on aime. Et puis oui, peut-être des fois, on va peut-être sortir quelques autres disques qui seront pas forcément joués où il y a des boucles disco ou du funk, etc. Pas forcément avec des samples, parce qu'on aime beaucoup aussi la musique électronique, c'est pas seulement ce genre-là. Donc c'est aussi des fois difficile pour nous de se limiter à un seul style. Et peut-être il y a un deuxième label qui va naître tantôt, j'en dirai pas plus, il faut rester connecté. Mais on voit qu'il y a, on va dire, on est en plein chantier et puis on doit juste transformer maintenant ces chantiers pour pouvoir présenter tout ça prochainement.
1: Ça serait une branche Afro House ?
2: Ah non, je pense pas. Même que rien contre l'Afro House, je pense que. En tout cas pas celle connue en mainstream maintenant, il y a des morceaux que j'adore, que j'écoute et j'adore qui sont super bien produits, qui ont de l'âme, et puis il y en a des autres, c'est moins, mais je pense que c'est comme tous les genres de musique, maintenant on est un peu inondé par beaucoup de choses, et ça reste le goût de l'artiste, et puis on va dire du DJ, il ne faut pas forcément être producteur, c'est des goûts, on va dire, c'est des goûts et des couleurs.
1: Allez, donne-le-nous l'adresse de ce fameux site internet.
2: Ah, lesfoliesdigitales.com.
1: Et sur les réseaux, vous êtes sur quel réseau ? Facebook, Instagram ?
2: Oui, Facebook et Instagram. D'ailleurs, à chaque fois que je dis que je me disais que Facebook, on ne l'utilisait pas tellement, etc., il y a toujours quelqu'un qui vient nous écrire quand on veut le désactiver, donc on l'a laissé ouvert. Et puis, comme j'ai dit, oui, c'est un peu moi, on va dire, là, qui gère un peu les réseaux sociaux parce que je pense que je suis un peu le plus jeune des deux. Et puis, si je poste de mon côté pour une autre, je vais poster aussi du côté pour les folies digitales. Mais c'est vrai qu'on est sur ce coup-là, il faudrait investir un peu plus. En fait, on se souhaite qu'il y ait quelqu'un qui puisse nous rejoindre, avec qui on a la même alchimie, qui pourrait gérer cette facette des réseaux sociaux.
1: Là, au niveau du rétro-planning, qu'est-ce qui est prévu d'ici la fin de l'année ?
2: Rien du tout. c'est, on va dire, c'est notre planning, c'est on fait des morceaux, puis on va s'écouter, je pense, les c'est vrai qu'on en a fait 10 ou 20. Moi, la même chose, peut-être un peu moins. et puis on va s'écouter, puis en fait on va essayer de les abîmer ensemble. C'est pour ça que les dernières sorties qu'on a fait, il y a toujours un morceau de Frank et un morceau à moi, ou vice versa. En fait on essaye de matcher un petit peu les chansons qui se ressemblent. C'est comme faire un côté A et un côté B, de dire pour nous ça c'est le morceau qui va cartonner, puis après il y a l'autre côté B qui est un peu plus doux, puis des fois c'est l'inverse, c'est le côté B qui marche un peu plus que le côté A, mais à la fin on sait, il n'y a pas vraiment une stratégie, c'est question de goût et puis de ce qu'on ressent au moment où on va un petit peu écouter les morceaux.
1: J'imagine qu'on ne pourra pas trouver de meilleure conclusion à cet entretien. On va donc en rester là-dessus et on va se quitter avec un morceau, Vibe of Love, morceau de Rinote, notre invité de la semaine, cofondateur du label Les Folies Digitales, label mis à l'honneur cette semaine dans DJ Academy. Encore merci Rinote pour le temps que tu nous as accordé et ravi de cet échange.
2: Merci Stéphane, moi aussi, très ravi.
1: Et bien à bientôt pour de nouvelles aventures.
2: Avec plaisir.
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0: tout droit sorti de votre transistor. Vous venez d'écouter Rinote avec Sizzling, un morceau sorti en juillet 2023 sur le label suisse Les Folies Digitales, label à l'honneur cette semaine dans DJ Academy. Dernière ligne droite, mais avant de baisser les rideaux, on va faire un petit retour en arrière avec deux autres titres qui résument aussi l'esprit de la maison, Les Folies Digitales. Sauf que là, on va s'éloigner du son disco house filtré qui est devenu la signature du label suisse. Et la coïncidence veut que les deux derniers morceaux de l'émission sont signés par Frank Fonema, Rinote et Siskoted, les trois têtes pensantes du label. Il y aura tout d'abord Dance Your Troubles Away, ça sortait en avril 2023. Et on se quittera avec Be Proud, un morceau sorti en décembre 2018 et qui rappelle les racines du son house façon Mr. Fingers. Pour prolonger l'expérience, n'hésitez pas à vous rendre sur le site internet du label www.lesfoliesdigitales.com. La tracklist et le podcast de l'émission, eux, seront très prochainement disponibles sur les internets. Et je vous quitte avec ces deux morceaux, Dance Your Troubles Away et Be Proud, deux morceaux produits par Frank Fonema, Rinote et Siskoted. Je raccroche le casque et le micro dès maintenant et je vous donne rendez-vous, bien sûr, la semaine prochaine, même heure et même endroit, pour un nouveau mag.
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1: Salut tout le monde, ici Zebra pour ces dernières tentations, ce soir numéro 219, oui déjà, cette bulle de sécurité qui m'anime chaque semaine, oui tout se passe bien ici, hein. Il n'y a que de la bonne musique. Venez ici, on ne pense à rien d'autre, on ne regarde pas les actus, sauf celles de tous ces groupes, ces artistes qui me réjouissent chaque semaine. Et même cet été, puisque je vais encore revenir sur des albums sortis en juillet et août. Ouais, c'est ça la rentrée en fait, on fait un petit flashback, il y a tellement de choses à rattraper que vous aurez le droit au meilleur. Et puis on commence par un nouveau bootleg que j'ai voulu faire depuis longtemps, puisque je voulais utiliser la voix de Fire, le tube de Kasabian. Et j'ai toujours trouvé que la voix était géniale, qu'il y avait moyen d'en faire un remix dance, tout simplement. Et j'ai trouvé enfin ce qu'il lui fallait. Non pas un, mais deux titres des tubes de la house. Superman Lovers avec Starlight d'un côté et les Shapeshifters avec Lola Stem. Mais oui, vous connaissez, c'est sûr, vous allez voir. Voici ce nouveau bootleg qui s'appelle Starfire.

0: détail.
1: Voilà, tout ce que j'aime dans le son anglais se passe ici, ce crossover entre le hip-hop et la culture club. Ils sont vraiment en avance surtout. Hein. Là où le rap français piétine avec ses mêmes productions mal foutues, les Anglais tentent beaucoup de choses, puisque la culture rap a tout imprégné, le rock, la pop, la house. Et là, on se retrouve avec ces sons mêlant Afro House, hip-hop et UK Garage, produits par Will Feedy, un producteur de Bristol installé maintenant à Londres, et qui réunit deux voix très en vue, ou en écoute, de la nouvelle scène rap anglaise, Lansay Fuchs et Passalieu, une de mes idoles. Je suis tellement content d'entendre là-dessus, ça le fait grave. Franchement, le titre s'appelle Peace in a Pod. Autre exemple de la vitalité du rap fait en Angleterre, mais cette fois-ci qui vient de Zambie, c'est celui de Sampa the Great. Elle est très connue maintenant, il faut dire, et son nouveau single est très surprenant, annonçant un album à venir pour fin octobre qui s'appellera New Zamrock. Le Zamrock étant un style de rock africain typique dans les années 70 et que Sampa the Great reprend à son compte. Le single s'appelle Simon Says. Donc Simon Says, c'est l'équivalent anglo-saxon de notre Jacques Addy. Une réflexion sur l'industrie musicale qui a tendance à prendre les jeunes chanteurs et musiciens et à les formater, les lisser. Jacques Addy, soit comme ci, soit comme ça, avec cette pression de la visibilité qui écrase l'originalité. C'est tout le sujet de la chanson de Sampa the Great.

Il est bon, ah il est bon. Prof, ce rappeur américain de 42 ans, complètement déluré, tellement qu'il est capable de rapper en mangeant une banane, c'est sur sa dernière vidéo YouTube, mais pas celle de ce titre sorti cet été qui s'appelle Keen I'm Outside, réalisé avec les anglais de Pete & Bass et de John Cray. C'est un peu la version rap du fameux « Hey Manu, tu descends !» Et pourquoi faire des inconnus, tu vois. Mais qui évolue ensuite en clash social entre ceux qui font partie du groupe et ceux qui en sont exclus. C'est une sorte de manifeste de la marginalité autoproclamée qui tourne au plaisir chaotique avec un humour typique de prof. On sent qu'il s'amuse, hein, c'est clair. Et puis juste avant, c'était Chad Hugo, un des deux cofondateurs des Neptunes et de Nerd avec Pharrell Williams, qui est revenu cet été avec un nouveau single Jump Up Wina, dans lequel il a invité Tierra Whack et Like Lee 47. Ah, voici un des phénomènes soul de l'été, The Womack Sisters, trois sœurs, les filles de Womack and Womack, souvenez-vous, et petite-fille de Sam Cooke et nièce de Bobby Womack, ouais, elles sont de la bonne lignée, qui ont sorti un album chez Daptone Records cet été dans la grande lignée de la Soul 60s, hein, c'est le style du label. Et puis cette influence afro-cubaine avec ce single If I Let You sur un rythme bougalou très rafraîchissant quand sévissait la canicule.

C'est bien perché comme musique, non, c'est clair. C'est celle de Erykah Badu, la diva néo-soul, qui a eu la bonne idée de réaliser un album avec le producteur hip-hop The Alchemist pour offrir une sorte de cérémonie groovy tribalo-mystique dans cette chanson appelée Witch Doctor. L'album sorti fin août donne un sentiment de lévitation planante nourri aux incantations et aux percussions. Et puis juste avant, c'était Brother Wallace, super chanteur gospel, découvert récemment en regardant le programme des Transmusicales de Rennes où il viendra jouer le 4 décembre. Franchement, c'est très très très lourd. Écoutez l'album de Brother Wallace. Ah, dans le genre bonne voix, voici maintenant Théo Sharaf. Théo, le retour du prodige blues français à la voix et aux doigts d'or. J'étais fan de lui quand j'ai découvert son album sorti il y a 5 ans maintenant, et maintenant je suis son ami. Mais même en étant son ami, il continue de m'impressionner, et puis il m'agace aussi hein, pour avoir attendu aussi longtemps ce deuxième album annoncé pour début 2027 et ce nouveau single sorti la semaine dernière, Gloom, qui est sa petite pieuvre mascotte qui l'accompagne partout sur scène et qui l'encourage à travailler.

Ah, c'est bon, c'est très très bon même, hein. The Devil par Sid Matters, groupe incontournable de la scène indie folk française, avec un nouvel album sorti en septembre, The Gospel of Some. Toujours aussi doué, hein, en orfèvrerie musicale, délicatement composé et arrangé. C'est beau, c'est doux, ça chante bien, ça place des cœurs avec précision. On l'a entendu. La tournée de Sid Matters commencera fin octobre et s'étendra jusqu'au printemps 2027. Ah, voici un groupe que j'aime beaucoup aussi, bien taré, Black Lips, les Américains, qui aiment bien ce qui est désaccordé, pas toujours juste, mais ça leur donne un charme fou. Et ils ont sorti une compilation d'inédits de la période de leur dernier album Season of the Peach, appelé Bebop Armageddon, rempli de démos, de versions alternatives, avec des magnifiques épaves complètement freak à leur image. C'est le chaos qui se cache sous le vernis, comme dans cette chanson appelée Gun In.

Lui, je l'aime. Je l'aime, Jamie T, l'artiste londonien torturé qui était revenu brillamment en début d'année en figurant sur Light Burn Dimmer de Fred Again. Souvenez-vous, c'était mon single de l'année dernière. Et là, qui annonce un sixième album à sortir la semaine prochaine, le 9 octobre, qui sent la nostalgie douce, amère, lorsqu'on essaie de retrouver ce qu'on aimait chez soi auparavant. Il en parle dans cette chanson 3310, tout simplement en anglais, qui est le nom du célèbre téléphone portable Nokia en forme de brique. Souvenez-vous, les anciens, c'était ça. Et puis juste avant lui, c'était Girl, G-U-R-L, groupe français de garage pop parisien, qui ont sorti un très bon album fin septembre avec cette chanson Tomorrow I Will. On va se durcir un peu maintenant avec Gurriers. Je vous avais présenté la semaine dernière le groupe de Dublin qui avait sorti son nouvel album Nobody's Coming to Save You avec beaucoup d'énergie, de rage, de frustration, tellement fort que frustration comme quand on se décide à tout jeter dans la bataille. C'est un peu le son parfait pour les manifs actuels hein, qui s'appelle Waiting for Fisher.

Mon idole, c'est lui mon idole, Ty Segall, à l'instant dans ses dernières tentations de Zebra, qui a sorti un album Chrome, un nouvel album en septembre, avec un retour au son lourd et fuzzy qu'il caractérisait il y a 10 ans avec les fidèles musiciens de son Freedom Band qu'il a retrouvé avec brio. On sent autant d'admiration pour Black Sabbath que les Beatles, hein, toujours chez Ty Segall, le bruit et la mélodie avec une soif de malice psychédélique dans cette chanson appelée Running to Nowhere, et tout l'album est comme ça. Allez-y, jetez-vous sur Ty Segall. Ah, puisque je parlais de bruit et de mélodie, bah voilà un autre groupe qui le caractérise bien, ce genre de son, c'est Weird Nightmare, les Canadiens, qui ont repris une chanson de Paul Westerberg récemment, It's a Wonderful Lie, très belle chanson d'ailleurs, sur la compilation Maximum MN, MN comme Minnesota, puisque le but de la compile, c'est de reprendre des musiciens de cet état, comme Prince, Husker Du, Replacements, et de récolter des fonds pour venir en aide aux réfugiés et aux immigrés.

0: C'est bon, c'est classique, c'est grunge, et c'est toujours été grunge comme ça chez Dinosaur Junior, qui sont revenus récemment avec un nouvel album pour le trio rock mené par Jay Masquez, hein, à la carrière longue comme le bras. Rien de surprenant, mais ça fait toujours du bien quand on aime ce groupe, hein, que j'avais vu en concert en 1992 à Paris, ouais, je m'en souviens encore. Donc c'est pas rien pour moi, Dinosaur Junior avec Gone Off pour terminer ces dernières tentations de Zebra. Une émission réalisée pour Radio Vostok à Genève et diffusée sur les bonnes radios françaises et belges. Dédicace à tous ceux qui m'écoutent, la playlist est sur mon site zebramix.fr en page radio. Il y a tout, playlist et le replay également. On se retrouve la semaine prochaine pour une nouvelle fournée de nouveautés rock, groove et électro-indé. Ciao.
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0: Salut à tous, bienvenue sur Croc Radio, il est 17h, c'est le Croc Show. Tous les mardis et mercredis entre 17 et 18h en direct, émission rediffusée le lendemain matin entre 9h et 10h. Nous sommes mercredi 7 et il est 17h. Nos invités sont là, fin prêts pour nous présenter leur nouvelle saison. J'ai le plaisir d'être en compagnie de la direction au grand complet, s'il vous plaît, du Théâtre François Ponsard, Michel Beltand, directeur, et Stéphane Bégou, directeur adjoint. Bonjour messieurs.
1: Bonjour monsieur.
2: Bonjour.
0: Voilà, avec les micros, ça marche mieux. Pour cette seconde émission, heureusement, j'ai mon ami Alex à mes côtés, alias DJ Chong, qui anime une formidable émission le soir dès 21h tous les vendredis. C'est Studio Funk. Merci Alex d'être ici. Et pour démarrer en douceur cette émission, je vous propose d'écouter le premier choix musical de nos invités. C'est Stéphane Bégou qui l'a choisi.

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0: 180 degrés, c'est bien le nom donné à la nouvelle saison du Théâtre François Ponsard, saison 26-27. Cela signifie en général volte-face, un changement de direction, un demi-tour complet en un clin d'œil, avec les 10 ans à la tête du Théâtre François, du Théâtre François Ponsard et non pas François. Et cette dernière saison, Michel, tu as signé cette saison. Est-ce un clin d'œil ?
1: Non, je l'ai pas fait exprès, tu comprends que 180 degrés. Non, mais c'est pas tellement ça, c'est 180 degrés, c'était pour éviter d'employer des mots cochons comme métalangage ou comme tu vois changement de paradigme. Non, ce que je voulais dire, c'est donc 180 degrés, c'est ce qui résume en un mot le plus simplement. Parce que tous les spectacles que j'ai un petit peu concoctés et choisis proposent en fait une vision du spectacle différente. C'est-à-dire qu'on voit le spectacle d'un autre angle. Je prendrai juste l'exemple des Rabbit Eaters. Déjà, moi je l'ai vu, ça s'appelait les mangeurs de lapins. Donc tu vois, ils ont changé à 180 degrés, ils sont anglophonisés. Et donc c'est surtout, c'est qu'on voit des numéros de cabaret, mais on les voit pas comme chez Patrick Sébastien. C'est-à-dire qu'effectivement, tu n'as pas un

0: Le théâtre a évolué depuis que tu es là. Il s'est rebaptisé Théâtre François Ponsard. Déjà, ses murs se sont élargis vers le manège. Il y a eu de la musique classique, de la danse, d'autres arts se sont apparus, puis du cabaret, j'en passe et des meilleurs. Quel est, d'après toi, d'après vous, le plus grand combat que vous avez mené et que vous avez, enfin, dont vous êtes le plus fier?
1: Bon, moi, je crois que la chose la plus fière, c'est d'avoir réussi, un, à fidéliser un public, et deux, à avoir amené le public à un niveau de réflexion sur le théâtre et à une, on va dire, une perception du théâtre qui est, à mon avis, qui est au-delà de ce qu'il y avait, donc qui fait que ils sont devenus plus exigeants. Si tu veux, à la sortie d'un spectacle sur la magie, par exemple, il y a un spectateur qui m'a dit « Oui, mais nous, ma femme et moi, on a préféré quand même le spectacle de magie de la saison dernière parce qu'il... » Et il explicitait. Il dit pas « J'ai moins aimé ». Il explicitait pourquoi et il avait raison, en plus. Donc, c'était vraiment... Moi, c'est de ça dont je suis le plus content, c'est que les Viennoises et les Viennois participe davantage à la vision du spectacle qu'avant. Et ça ils sont beaucoup moins passifs. Et du coup, on peut leur faire des propositions maintenant beaucoup plus, on dirait dans notre jargon de sachant, pointu.
0: Pointu, tu disais effectivement avoir tenu compte, en tout cas avoir écouté ce que l'on pouvait te dire sur un spectacle de magie et peut-être certainement sur d'autres spectacles. Ça met en lumière des liens particuliers entre un homme, un directeur de théâtre en l'occurrence, un public, une ville qui ont rythmé ton quotidien. Tu quittes la direction donc le 31 décembre prochain, Michel. Comment vit-on la préparation d'une dernière saison de transition, sachant que tu vas passer le relais?
1: Je ne me suis pas posé la question. J'ai fait la saison comme si c'était une saison absolument normale. Et donc, voilà, tu vois, hier soir, il y avait plein de monde. C'était Montaigne, c'était absolument génial. Donc, je me suis trouvé, comme d'habitude, à la sortie. Moi, je me mets toujours à la sortie. Et j'écoute, j'entends. Ils viennent me parler, les gens. Donc, c'est cette position-là que j'ai gardée et que je vais garder jusqu'au 18 décembre, puisque c'est le dernier spectacle, le 18. Voilà.
0: Très belle scène hier soir, effectivement. J'avais noté, si on remonte un petit peu dans le temps, lors d'une conférence de presse que tu avais donnée avec Stéphane, qu'il y a un chiffre qui m'avait un petit peu, conforté et fait plaisir, c'est que en moyenne, c'est toi qui le dis, Michel, il y avait plus de 83% d'occupation par représentation. Alors, il y a de quoi être fier, j'imagine, tout de même. C'est pas le cas de toutes les salles aujourd'hui. Alors, le secret, c'est quoi? À part, effectivement, une proximité avec ton public, la variété des sujets, grave et léger, des textes classiques, des créations, un mélange de tout ça?
1: C'est parce que c'était eux et parce que c'était moi, comme dirait Montaigne, pour le paraphraser d'hier. Et je dirais plus simplement, si tu veux, que l'alchimie, elle vient du fait que j'ai des avis sur des spectacles, j'ai des choses, mais je le mets en second ou en troisième position avec ce que je pense qu'effectivement qu'il faudrait maintenant présenter au public de Vienne. Et ça a toujours été ma ligne de conduite. Et là, c'est pareil, tu vois, je savais que il y a des gens qui attendaient la parole de Montaigne, 16e siècle. Je vais te dire, personne ne se rappelle cette chose-là, quoi. Et puis, bon, de la même façon qu'ils vont attendre Marius. Marius de Pagnol, de mémoire, je ne l'ai pas vu sur un plateau depuis très longtemps.
0: On va aborder effectivement ça au fur et à mesure qu'on avance dans la saison. Avant de refaire une petite virgule musicale, tout ça veut dire que tu as tissé des relations, c'est clair, mais aussi avec des institutions locales. Tout ce qui est un petit peu en place, les institutions viennoises, donc il y a la librairie, il y a des jazz à Vienne, enfin il y a des ateliers. Tout ça, c'est quelque chose que tu a développé aussi, je crois.
1: C'est-à-dire que là, avec Stéphane, on s'est attelé à un théâtre. Il n'est pas paumé comme ça dans la campagne. Quand on fait de la musique, il y a un consistoire, il y a un conservatoire. Quand on fait de la danse, il y a toujours le conservatoire. Quand on fait du jazz, il y a le grand festival de jazz. Donc, si tu veux, on se trouve forcément amené à travailler avec les institutions qui nous ont précédés.

0: CD, qui sont là, etc. C'est vrai que nous, on a envie de déborder le cadre de la rive gauche et on a envie d'aller sur la rive droite, mais bon, ça se fait pas en, ça se fait pas en 10 ans.
1: Ça se fait pas en 10 ans.
0: Non.
2: Ça se fait pas en 10 ans. Allez, je vous propose une petite virgule musicale et cette fois, c'est bien ton choix, Michel.
3: Mon oncle, un fameux bricoleur, faisait en amateur des bombes atomiques. Sans avoir jamais rien appris, c'était un vrai génie, question propre ou pratique. Il s'enfermait toute la journée au fond de son atelier pour faire des expériences. Et le soir, il rentrait chez nous et nous mettait en transe en nous racontant tout. Pour fabriquer une bombe, mes enfants, croyez-moi, c'est vraiment de la tarte. La question du détonateur se résout en un quart d'heure, c'est de celle qu'on écarte. En ce qui concerne la bombe, je suis pas beaucoup plus vache, mais une chose me tourmente, c'est que celle de ma fabrication, donc un rayon d'action de 3 mètres 50. Il y a quelque chose qui cloche là-dedans, j'y retourne immédiatement. Il a bossé pendant des jours, tâchant avec amour d'améliorer le modèle. Quand il déjeunait avec nous, il avalait d'un coup sa soupe au vermi seul. On voyait à son air féroce qu'il tombait sur un os, mais on n'osait rien dire. Et puis un soir, pendant le repas, la tonton qui soupire et qui nous fait comme ça. À mesure que je deviens vieux, je m'en aperçois mieux, j'ai le cerveau qui flanche. Soyeux, sérieux, disons le mot, c'est même plus un cerveau, c'est comme de la sauce blanche. Voilà des mois et des années que j'essaye d'augmenter la portée de ma bombe. Et je ne me suis pas rendu compte que la seule chose qui compte, c'est l'endroit où se cale bombe. Il y a quelque chose qui cloche là-dedans, je retourne immédiatement. Sachant proche le résultat, tous les grands chefs d'État lui ont rendu visite. Il les reçut et s'excusa de ce que sa cagnotte était aussi produite. Mais sitôt qu'ils sont tous entrés, il les enfermit en disant « Soyez sages ». Et quand la bombe a explosé de tous ces personnages, il n'en est rien resté. Tonton devant ce résultat ne se dégonfla pas et joua les andouilles. Au tribunal, on l'a traîné et devant les jurés, le voilà qui bafouille. Messieurs, c'est un hasard affreux, mais je jure devant Dieu quand mon âme est consciente. En détruisant tous ces tordus, je suis bien convaincu d'avoir servi la France. On était dans l'embarras, alors on le condamna, et puis on l'amnistia. Et le pays reconnaissant l'élut immédiatement chef du gouvernement.
2: Voilà, c'était le choix de Michel Beltante. C'est Java des bombes de Boris Vian. C'est vrai qu'en ce moment, malheureusement, il semble que certains en utilisent beaucoup. Dieu merci, pas forcément atomique. C'est étonnant, ce texte terriblement d'actualité, Michel.
0: Écoute, les années 45 à la donc à la fin les années 45 et 50, le bebop Boris Vian dans les caves de Saint-Germain, c'est absolument évident que les problèmes de coexistence pacifique se posaient. Tout de suite derrière, je vous rappelle, on est rentré dans ce qu'on a appelé la guerre froide, comme s'il y avait une guerre chaude et une guerre froide. Et donc là, on est en plein dans, on ne sait pas bien, dans cette drôle d'attente. La Lituanie qui vient de dire qu'il acceptait maintenant sur son territoire de mettre des avions et des charges atomiques, tu parles comme la Russie va laisser faire.
2: Oui, ça pourrait être voilà. Une émission intéressante sur tous ces pays. Tu parlais tout à l'heure de The Rabbit Eaters. La saison a commencé avec Montaigne. J'aimerais bien revenir, la salle était pleine hier, j'aimerais bien revenir sur ces Rabbit Eaters qui nous montrent l'envers du décor. C'est une mise en scène un petit peu particulière. Et surtout, c'est demain soir à 20h30 au Manège, si je ne dis pas de bêtises.
0: Oui, c'est au Manège et c'est vrai que c'est un spectacle en plus à voir en famille. Et vraiment, vu les tarifs qu'on fait pour les spectacles à voir en famille, qui court-circuitent le prix de la nounou, tout ça, etc., je peux te dire que c'est une soirée qu'il ne faut pas manquer. Il ne faut pas manquer parce que les petits de 3 ans, comme les ados de 15 ans, ils vont être complètement dans le truc. Moi, je l'ai vu, bon, pour ne rien vous cacher, je l'ai vu à Avignon avec mes 4 petits-enfants. Ça va de 8 à 15. Donc, je peux te dire qu'ils ont tous pris un immense plaisir à voir ce spectacle. Quoi. Donc, je ne comprends pas, d'ailleurs. Je trouve qu'on a un petit peu, on rame un petit peu pour remplir ce spectacle. Et je trouve un petit peu dommage parce que les gens, je pense qu'ils sont rebutés par le passage à l'anglais. Enfin, j'en discuterai avec les artistes quand ils seront là demain matin, mais je pense qu'il y a une connexion qui s'est pas faite. Les gens se sont dit, ah bon, c'est quoi? Pourtant, on n'est pas dans les caves de Manchester ou de Liverpool.
2: Oui, le 11 octobre, et là je me tourne peut-être vers Stéphane, il y a le premier dimanche musical, donc on est sur la musique classique, et c'est le trio Zadig qui vient. Tu peux nous en dire deux mots ?
4: Oui, bien sûr. Effectivement, c'est l'entame de notre cycle des dimanches musicaux qui avait été initié en 2019. Et ce dimanche après-midi, à 16h, nous recevrons le trio Zadig. C'est un trio de jeunes musiciens. Violon, violoncelle, piano, et ils vont nous jouer les trios de Mendelssohn. Vraiment, ce sont des virtuoses avec cette fougue et cette jeunesse, et en même temps cette expérience quand même malgré leur jeunesse. Ça va être de très bon niveau. Je vous invite vraiment à venir sur ce concert où il nous reste encore quelques places.
2: Oui, ces dimanches musicaux, en principe, c'est vraiment un succès. Donc, il y a beaucoup de qualités. C'est Xavieriste, hein, je crois, qui est aux manettes.
4: C'est ça, c'est notre compère Xavieriste. Et effectivement, tous les deux, on échange, on converse tout au long de l'année. Et puis, on se dit, tiens, on aimerait faire venir tel musicien pour tel programme. Et ça, c'est un peu différent parce que très souvent, on a des artistes en tournée qui proposent un programme et puis qu'il le tourne. Nous, c'est des commandes. Donc on dit, on veut Florent Beaufard sur telle pièce. On veut le Quatuor Ellipsos sur telle pièce. Donc on les contacte, ça marche pas toujours, mais souvent ce sont des challenges, donc ils acceptent. Et ça donne des concerts uniques, en fait.
2: Tu évoquais tout à l'heure, alors un autre instrument, c'est la moto bécane, qui est là mardi 13 octobre. Alors les auditeurs vont peut-être pas comprendre, mais il y a un spectacle qui s'appelle Monsieur Moto Bécane. Alors c'est une interprétation, on va dire exceptionnelle, avec Bernard Crombet, qu'on avait déjà vu. Tu veux nous en certainement dire deux mots. Donc il faut pas forcément se fier au titre, d'ailleurs.
0: Non, c'est-à-dire que là, tu vois, en relisant la programmation après, parce que moi j'ai quitté la programmation au mois de juin lorsque j'ai fait la présentation, mais en la relisant. Effectivement, tu parlais de l'actualité de la Java des bombes atomiques, tu as l'actualité de Montaigne qui est indéniable, tu as effectivement l'actualité de Monsieur Moto Bécane, et il va y avoir comme ça tout un tas de gens. Tu vois, Ubu au mois de novembre, ça pourrait s'appeler Ubu en Amérique. Je veux dire, Jarry, il écrit qu'il a créé un personnage grotesque, avide et vicieux. Donc à un moment donné, je veux dire, si tu te tournes vers l'ouest, tu peux aller voir une mèche blonde qui arrive, quoi. Et donc, et puis c'est Ubu président. C'est-à-dire qu'au lieu que ce soit Ubu roi, c'est Ubu président. C'est-à-dire qu'il est élu non pas par le suffrage uni, le dieu et le machin, etc., Ubu roi, il est élu sur un plateau de télé parce qu'il est très à l'aise. Donc voilà. Et donc c'est pour ça, tu veux dire, la programmation, je crois qu'elle suit tout ça, en fait. C'est un fil rouge qui est presque invisible, tu vois, mais que moi, je suis une éponge, et puis tout d'un coup, ça ressort. Et Monsieur Moto Bécane, il n'y a rien à faire, tu veux, ce pauvre type qui est dans un coin de la Somme, qui est accusé d'attitude inappropriée vis-à-vis d'une petite fille. Alors, effectivement, on peut dire, qu'est-ce que ça veut dire ? Lui, il explique. Lui, il dit, mais elle pleurait, elle était toute seule, elle voulait pas rentrer chez elle, ben, je l'ai fait rentrer dans la maison. Et puis, elle est restée en bas, moi, je suis monté en haut. Et puis, au bout de deux jours, elle était toujours là, voilà. Et il s'est visiblement rien passé, mais c'est juste cette proximité d'un homme simplet, qui est un ouvrier agricole, qui va dans les champs avec sa vieille mob bleue, zoom zoom zoom zoom, et ben voilà, c'est tout, ça suffit tout de suite pour enflammer et pour faire une polémique, un truc. Voilà, c'est très compliqué, c'est très très compliqué. Les choses grises, sombres, noires, blanches sont jamais.
2: Il y a beaucoup de. On va y revenir tout à l'heure. Il y a beaucoup de spectacles pleinement dans ce qui se passe en ce moment. Donc il y a des vrais messages qui passent. On en reparlera sur deux ou trois dates que j'ai notées où je pense que ton intervention sera intéressante. Alors pour être un peu plus léger, il y a un vibrato qui est bien reconnaissable, c'est Jos Balera qui va présenter donc De vous à moi, qui s'installe le 16 octobre. Je vous propose qu'on l'écoute tout de suite.

0: Voilà, vous l'avez reconnu, ce vibrato. Alors avec un petit vibrato, non prévu, puisqu'il y a un petit problème de son, vous l'avez remarqué. On est en train de chercher d'où ça vient. Bon, vous savez que le matériel est tout neuf, il est un peu complexe, mais on va retrouver ça. Excusez-nous. Dans la salle du manège, donc c'est donc le 6 novembre, je dis des bêtises, c'est le 16 octobre qu'il y aura donc Jos Balera.
1: Et pas au manège, elle est au théâtre. Voilà. Pour ça. Car l'intimité d'une voix seule avec un piano seul, c'est plus intéressant. Et c'est vrai que l'intérêt de cette présentation de cet artiste-là, c'est que bien sûr, on va avoir Véronique Sanson, mais on va aussi avoir des compositions d'elle qui se répondent en quelque sorte. Parce que les deux femmes, à une grosse génération de différence, ont quand même, c'était l'essentiel, ont quand même dialogué et ont des choses à se dire là-dessus.
0: Sur les autres rendez-vous, dans la salle du manège, sur les autres rendez-vous, en novembre, donc c'est ce que j'ai dit et je me suis mélangé les pinceaux, c'est le 6. Il y a une part belle également à l'acteur, avec un moment un peu plus léger, quoique c'est le téléphone magique quand même de Serge Papagali. Donc il y a de l'humour, mais il y a aussi des choses sympas qui arrivent quelquefois, avec La vie c'est cool.
1: Tu l'écris comment, La vie c'est cool?
0: Voilà, avec,
1: si
0: avec...
1: tu l'écris c'est cool,
0: voilà.
1: C'est des paillettes, mais si tu l'écris... La vie c'est cool. Là, tu te dis putain, on va doucement vers la mort.
0: On l'avait reçu l'année dernière en ta compagnie avec Jean-Michel Lebreu l'année dernière. Serge Papagali, c'est de l'humour certes, mais c'est aussi de l'amitié, Michel.
1: Écoute, hier avec Hervé Brio qui fait partie aussi de l'aventure de Georges Labaudan, on a répertorié tous les gens qu'on avait en commun. Et je peux te dire qu'on y a passé. On y a passé toute la soirée, c'est-à-dire qu'effectivement, de Gilles Arbonnat, de Yvon Chaise, de effectivement Serge Papagali, c'était Grenoble florissant à l'époque où Grenoble avait un agent de la culture, René Rizardo, qui était absolument incroyable et sur qui tout est parti. Il a tout permis, et les jeunes compagnies ont été vraiment très favorisées, quoi.
0: Sur les rendez-vous de décembre, on y arrive, nous retournons du piano. Alors, j'allais dire, quel piano, puisque c'est Laurent Beaufort, tu en disais deux mots tout à l'heure, Stéphane. Il vient en solo cette fois avec un programme personnel. C'est le 15 novembre, et c'est le 15 novembre, et c'est bien au TFP.
2: C'est ça, c'est le 15 novembre, toujours à 16h, les dimanches après-midi. Florent, en fait, on l'a déjà invité. Vous avez pu le voir sur la scène du théâtre. Là, il a... On lui a laissé une carte blanche. En fait, on avait envie de la voir et de la voir seule avec un magnifique piano. Et puis on lui a proposé, de nous proposer un programme. Ça va être certainement exceptionnel puisqu'il y a toute une sensibilité autour de lui qui font que voilà, il va nous jouer des pièces phares, des pièces qu'il aime. Ça va être un très beau moment.
0: Alors moi j'ai souvenir des deux pianos sur la scène du théâtre François Ponsard. C'était pas des petits pianos, hein, c'est quand même des grands Steinway avec Claire Désert.
2: C'est ça.
0: On va retrouver un petit peu ces.
2: Oui c'est ça. Oui je me souviens très bien de cette image des deux pianos tête bêche qui étaient magnifiques et ça avait été un très beau concert. Là on va vraiment entrer dans quelque chose de très très beau. En plus, ça sera le 15 novembre, il commence à faire froid, on est bien au théâtre le dimanche après-midi, c'est chouette.
0: Le 19 novembre, on reste sur novembre, tu l'as évoqué, Michel, c'est Ubu, non pas roi, je crois,
1: oui, ben non.
0: Mais président. Ben
1: oui. Jarry a écrit Ubu roi, et là, c'est pas un pastiche, parce que c'est d'après le texte, etc., et le chant est ouvert sur... Qu'est-ce que ça serait aujourd'hui, Ubu, ce roi qui se bat contre le roi de Pologne? Là, il va se battre contre le monde entier, comme un certain Donald. Donc, effectivement, c'est même pas d'actualité. Et d'ailleurs, je le signale, il se trouve que depuis que ce spectacle est parti, en tournée, aujourd'hui, il y a 4 Ubu rois qui sont donnés en France entière. Alors, depuis les plus grands avec Arditi, machin, etc., etc., jusqu'aux plus obscurs des salles de Lozère, où effectivement chacun va inventer son but, comme si ce personnage tout d'un coup avait pris structure, visage, et on se disait ça existe, alors que Alfred Jarry, quand il écrit ça, il a 21 ans, il sort de l'école, enfin il sort du collège, du lycée, et donc il se trouve, et c'est une pochade. C'est comme si tu écrivais ça à la fête le bizutage en première année d'Hippocagne. Tu écris un truc, allez, on va faire ça, les gars, et tu mets n'importe quoi, quoi.
0: Donc
1: merde, redit Ubu.
0: Donc ça, c'est le 19 novembre. On évoquait tout à l'heure un petit peu ce qui se passait autour du théâtre, avec des collaborations. Il y a aussi des choses qui se passent, notamment en décembre. Il y a des belles performances qui arrivent. Alors, chorégraphiques pour le coup. Il y a par exemple Partition, Stéphane, avec nos amis de Résonanceur Compagnie, Laura Lamy et Tristan Robillard.
2: Mais oui, bien sûr, cette jeune compagnie, Réseau Dancer Company, qui sont compagnie associée au théâtre depuis 2025, ont entamé, après avoir fait pas mal d'éducation artistique et culturelle dans les écoles, d'avoir pris possession du territoire, ont entamé leur création. Donc ils ont lancé les auditions, ils ont commencé à travailler, ils seront en résidence aussi au conservatoire, puisque nous au théâtre on peut pas les accueillir. Vous vous souvenez qu'on a un plateau qui est en pente, et nous présentons donc leur première création le 1er décembre. Là aussi, ça va être un grand moment, puisque vous commencez à les connaître autour de Vienne. C'est d'une très grande qualité, et c'est une des compagnies qui, comme souvent, n'est pas prophète en son pays. Donc ils sont très connus à l'étranger. Ils travaillent avec les grandes maisons d'opéra françaises. Et bizarrement, en Auvergne-Rhône-Alpes et proche de Vienne-Lyon, on les connaît peu. Donc, ce sera l'occasion de les découvrir.
0: C'est un territoire qu'ils vont conquérir, c'est sûr, avec une technique particulière aux danses. Je les avais l'année dernière, là aussi, devant les micros. Ils nous ont expliqué un petit peu d'où venait cette technique terrible pour les vertèbres.
1: Ce qui est intéressant, c'est qu'ils sont à Vienne. Ils sont de Vienne. Les deux compagnies qu'on a sont viennoises.
0: Viennoises.
1: Et, anecdote, j'étais, ça change tout, une compagnie qui fait de la création, mais qui est du local. Il était chez le coiffeur, comme moi. Et la coiffeuse qui le coiffait, leurs enfants vont à la même école. Donc, il lui disait, tu viens, tu vois, mais qu'est-ce que tu fais? Toi, tu fais du, Et c'était extraordinaire d'entendre ce dialogue entre un artiste qui n'était pas du tout pris pour un artiste dans le salon de coiffure, et la coiffeuse qui, elle, effectivement, lui demandait des conseils de posture, de trucs comme ça, mais en dehors de l'artistique. Et ça, je trouve que ça, tu vois, ça c'est quelque chose qu'on a justement gagné.
2: Oui, c'est ça, ils ont vraiment l'intention de s'ancrer sur le territoire et de plonger les mains dedans, quoi.
0: Alors, en parlant d'ancrage sur le territoire, il y a un moment, moi, que j'attends avec impatience, parce que j'en ai vu quelques-unes, puis je pense que le public adore aussi ça, c'est la fameuse nuit. Alors, la nuit au Théâtre François Pansard, ça veut dire plein de choses pour ceux qui étaient. Alors, ça sera du 15 au 16 décembre, cette année.
1: Du 15 au 18.
0: On
1: a quatre soirées.
0: Quatre soirées. Eh ben, j'avais noté 16, donc autant pour moi. Donc, du 15 au 18 décembre. Et c'est un spectacle où la scène rejoint le texte, la musique, enfin, tout ça, ça se mélange, et ça sera La Nuit Camus, avec une mise en scène par tes soins, Michel, pour un auteur forcément qui t'est cher, puisque c'est pas la première fois que tu le mets en scène. Alors, qu'est-ce que tu as imaginé cette année? Parce que je crois que l'année dernière, tu n'avais pas pu le faire. Et puis surtout, je voulais te demander, qu'est-ce que Camus vient chercher chez toi avec ce point d'orgue?
1: Si tu veux, Camus, c'est comme Victor Hugo, c'est un monde. On en discutait avec Hervé Briot, qui l'a relu. Quand tu penses que même Ségolène Royal dans le truc l'a cité, tu vois, tu crois rêver. Tous de gauche ou de droite, à un moment donné, ils vont citer Camus. Parce que c'est comme Victor Hugo, ils ont tous cité Victor Hugo, machin, etc. On est dans ce même registre de personnes qui font œuvre, mais en faisant œuvre, ils sont pleinement citoyens, ils sont pleinement dans le cambouis. Et dans le cambouis d'une certaine façon. Je veux dire, personne ne pensera ah oui, mais Sartre quand même. Non, Sartre, vous le laissez. Il a été collabo et puis après, il a fallu que effectivement, il soit un petit peu mis un petit peu de vernis à reluire par Camus qui l'a fait écrire dans Combat en 1944, donc il est vraiment à la toute fin. Donc voilà. Donc on est quand même dans un registre avec Camus qui est universel. C'est l'homme. C'est exactement pareil que Montaigne. Et d'ailleurs, Montaigne était l'un des phares de Camus parce qu'effectivement, il parle. Il y a en l'homme toute l'humaine condition. Voilà. Et il dit c'est la même chose. Et moi, ce qui me touche, c'est que ce type me parle. Il me raconte dans la chute, si tu veux. Il me raconte. Je ne vais pas rentrer dans des détails sordides, mais c'est vrai que dans son rapport à l'écriture, dans son rapport aux hommes, dans son rapport aux femmes, il y a des choses qui, moi, me... qui résonnent. Ouais. Et donc, si elle résonne pour moi, je suis certain qu'elle résonne pour d'autres.
0: Oui, alors la chute, oui, effectivement, c'était déjà Philippe, même à l'époque, oui. Qui décidément... colle bien à Camus, la chute était très très bien.
1: Il va jouer Camus là, voilà. Dans cette nuit, puisque la nuit commence à 19h, elle va se finir autour de minuit, et on va avoir donc deux parties. Une partie où ce sera texte, avec les spectateurs en position normale de spectateurs, puis une deuxième partie où ça sera intervention, texte, musique, tout mélangé, avec des spectateurs qui sont en train de manger. L'Algérie étant le pays de cœur et de lumière et de soleil de Camus, on était obligé de passer par un couscous. Et donc, ça sera une chorba, un couscous, et puis des pâtisseries orientales. Qu'est-ce que tu veux y faire? On boira du Sidi Ibrahim, et puis après, on aura de l'alcool de figue, et puis terminé. D'ailleurs, au passage, j'ai appris que le Sidi Ibrahim n'était plus fait en Algérie, mais en Tunisie.
0: Oh. Il y aura en tout cas un repas cette année, voilà. Et une complète intégration du public à cette nuit qui s'avère.
1: Il n'y aura que 70 privilégiés, 70-80 privilégiés qui pourront le voir à chaque représentation.
0: Ah oui. Oui, donc c'est.
1: Dépêchez-vous.
0: C'est à cause de la salle, de la disposition que
1: On peut pas. Pour faire manger les gens, il faut des tables. Il faut des tables de 10, des tables de 8. Et tu peux pas, sur le pas, là, puisqu'on vire tous les fauteuils, tu peux pas mettre à la place de tous les fauteuils, tu peux pas mettre plus de 8 ou 9 tables en bas et 6 tables en haut, quoi.
2: Le public investit le plateau aussi. On a des gens qui sont sur le plateau, qui dîneront sur le plateau. La salle, elle, est enlevée on a enlevé les sièges. Donc on est vraiment une formule cabaret. Donc assez intéressante. Pour le rapport à la scène.
0: Donc 70 à 80 places maximum par soirée. Donc pour l'instant, il y a encore un peu de place, peut-être.
1: Oui, il en reste encore. Oui. Ça commence à s'épuiser, je dois le dire. Ça commence à disparaître. Ouais, mais...
0: Alors c'est le moment de rappeler, le site internet finalement pour pouvoir réserver les places, pour pouvoir vous contacter.
1: Alors justement sur le site internet, en ce qui concerne la nuit Camus, attention, ne vous laissez pas prendre sur l'histoire des tarifs, il y a bien un seul tarif qui inclut le repas. On peut pas venir voir le spectacle et se barrer à la fin de la première partie. Voilà, ça c'est pas possible. Ouais,
2: c'est une soirée tout en un. Voilà. et effectivement, vous retrouvez tout ça sur théâtre-françois-ponsard.fr.
0: Voilà, des précisions bien utiles. Alors, il y a une année d'élection qui arrive là, et de terreur. Alors rassurez-vous, terreur, c'est pas forcément l'année, c'est le titre du spectacle, qui arrive le 7 janvier. Et puis là encore, c'est très très original, le public va être confronté carrément à une question morale. C'est un spectacle, alors là effectivement avec des messages forts, Michel, qui s'inscrit un petit peu dans la continuité de Monsieur Motobekan, ce genre de choses. Qu'est-ce que c'est que ce spectacle particulier?
1: Il y a dans la programmation qui va suivre, donc de janvier à juin, il y a deux spectacles qui nous parlent différemment. C'est-à-dire que les spectateurs ne sont pas accueillis comme des spectateurs, mais sont accueillis pour terreur comme des jurés d'un procès et pour l'art d'avoir toujours raison pour des participants à un séminaire comment gagner une élection.
0: Donc de la décision à prendre carrément en allant voir un spectacle, voilà. c'est pas tous les jours qu'on fait ça. Voilà. Allez, on va se passer un petit morceau de musique histoire de s'aérer les oreilles. Alors c'est en janvier, Stéphane. C'est un quatuor pas comme les autres. J'ai écouté un petit peu ce qu'ils faisaient. Alors ils sont sur les planches du Théâtre François Ponsard. Là, ils vont pas craindre la fameuse pente de la Seine. Par contre, il ne faut pas qu'il manque de souffle, ce Quatuor Ellipsos.
2: Mais oui, donc ça, ce sera le 10 janvier, toujours à 16h. Quatuor Ellipsos qui va nous jouer des morceaux d'hier et d'aujourd'hui. On aura même un morceau de Steve Reich, on y tient. Tout à l'heure, on parlait d'éducation, entre guillemets, hein, du public, qui est curieux, qui a envie. On va leur proposer aussi, de temps en temps, des petits morceaux de musique contemporaine. C'est ça. Et puis justement, alors ça c'est nos relations, mais il y aura un guest sur cette soirée, sur cet après-midi. On aura le pianiste Charles Esser qui viendra pour jouer avec eux un morceau célèbre, hein, qui est Rhapsody in Blue de Gershwin.
0: Ah, donc ça, là on n'avait pas cette information. On n'avait pas cette information. Donc au piano, alors piano qui ?
2: C'est ça. Piano. Allez. Et le quatuor de sax.
0: Allez, je vous propose qu'on ait un petit extrait. Alors c'est un morceau un petit peu court, mais ça donne un peu la sensation de ce qui va se passer. En tout cas au niveau du quatuor, pas forcément au niveau du pianiste. On l'écoute tout de suite.

0: C'est le quatuor Ellipsos qui jouait là, un petit morceau de Isaac Salbenis. La suite espagnole Aragon, ça dure 1 minute 14, mais c'est bien rafraîchissant. Illusion comique, c'est une pièce qu'on retrouve alors dans les 180 degrés de cette saison du Théâtre François Ponsard. On est toujours en compagnie de Michel Beltante et de Stéphane Bégou. C'est le 19 janvier que nous entendrons Corneille, avec une mise en scène là aussi assez étonnante.
1: Parce que déjà, l'illusion comique, c'est une œuvre à part dans l'œuvre de Corneille, puisque c'est la seule à peu près drôle. Et c'est vrai que l'illusion comique, c'est une métaphore du théâtre. Autrement dit, il y a un monsieur qui vient chercher son fils, qu'il n'a pas vu depuis 3-4 ans, et on lui dit, mais tiens, il y a un magicien là derrière qui va tout expliquer. Il s'assoit, mais asseyez-vous, monsieur, il s'assoit. Il voit son fils dans les tempêtes, il voit son fils amoureux, avoir deux maîtresses, se faire tuer à la fin, donc il est complètement estragué. Et à la fin, on lui dit que c'était du théâtre. Son fils est devenu comédien. Et là où c'est à 180 degrés par rapport à l'équipe qui vient, qui est la même que celle qui a présenté Musset la dernière fois, hein, donc c'est la même... Marivaux, je veux dire. Pardon. Et donc, ceux-là vont nous présenter... le théâtre vu dans le cinéma. C'est-à-dire qu'effectivement, on ne rentre pas. Nous, même nous, les spectateurs, on est à la place de Géronte, le gars qui vient chercher son fils. Lui, il est assis, il regarde. Mais nous aussi, on regarde. Parce qu'on regarde un tournage de film en train de se faire autour de l'illusion comique. Donc nous, on est vraiment dans le deuxième cercle, quoi.
0: Une mise en scène particulière, c'est quelque chose qu'on voit un petit peu, pas de plus en plus souvent, mais c'est quelque chose qui plaît beaucoup au public, ce tournage dans la pièce. Alors moi, à t'entendre, Michel, moi tu me fends le cœur. Hein.
2: Tu me fends le cœur, hein.
1: Oh, la transition.
2: Pas de César, tu me fends le cœur.
1: Mais toi, il te fait rien.
2: Tu me fends le cœur. Tu me fends le cœur.
1: Ah, il coupe à cœur. Voilà, bon, bref, on est revenu dans ma
2: vie. Alors, ne jouons plus, non, qu'est-ce qu'on fait? À moi, il me fend le cœur, à toi, il te fait rien, à toi, il te fait rien, alors.
1: Parce que...
2: très bien, t'es
1: curieux. J'ai acheté la trilogie en disque. Et nous, on était chargés, les petits, de passer sur le tourne-disque, les disques. Alors, tu sais, ça commence toujours, ces disques commencent toujours avec la corne du bateau. Non, non, et la voix de Pagnol. Nous sommes sur le Vieux-Port de Marseille. Et voilà. Donc, ça, j'ai ça dans le crâne depuis que j'ai 6 ans, quoi. Donc,
0: oui, c'est ce que tu écoutais, voilà. Parce qu'on a eu juste un petit mélange entre la musique et la parole. C'est voilà. ce que tu écoutais chez toi, chez ta maman, c'est ça? C'est
1: chez pour, ma grand-mère.
0: C'est un hommage, c'est un hommage à grand-mère aussi.
1: Et donc là, effectivement, donc voilà, Marius, là, je pouvais pas le louper parce que c'est Daguerre qui en plus le met en scène. Et Daguerre, il a 3 Molières, 4 Molières derrière lui. Et puis, il a une super Fanny qui a eu le Molière 2025 de la révélation féminine. Donc, pour son travail dans un spectacle qu'on aura aussi, qui est effectivement, plus tard, du charbon dans les veines.
0: Du charbon, Léon, oui. Je me tourne vers Stéphane à nouveau, qui baigne dans la musique classique. Aujourd'hui, nous aurons 3 artistes le 7 février. On avance un petit peu dans la saison, mine de rien, on a déjà dépassé la fin d'année. Alors, ceux-ci ne montrent pas de voix très théâtrale, hein, mais ils usent plutôt avec talent de clarinette, de violoncelle et de piano. C'est Pascal Moragues, Xavier Philips et Claire Désert.
3: Exactement. Là, c'est exactement ce que je disais tout à l'heure. C'est-à-dire que c'est vraiment une commande. On avait envie d'avoir Pascal Moragues, Xavier Philips et Claire Désert sur scène, ensemble. Et avec Xavier Rist, nous avons imaginé un programme spécifique pour eux. Alors bien sûr, il y avait une condition, il fallait qu'ils acceptent. Mais ils ont accepté et il y a eu très peu de changements dans le programme et ils nous font l'honneur de venir. Donc là, c'est un très très beau plateau, hein. Vous imaginez ces 3 solistes internationaux qui sont sur la scène du théâtre François Ponsard. Moi, je trouve que c'est chouette pour les Viennois, quoi.
0: Un bon moment donc le 7 février au théâtre François Ponsard. Alors Je pense que Michel va me jeter un regard peut-être moqueur, mais allez, j'ai une autre transition complètement tirée par les cheveux, parce que je ne sais pas si Johnny Hallyday aurait vraiment apprécié ce moment musical. Il serait peut-être sûrement monté à 180 degrés pour mettre le feu dans le crâne de Didier Gostin, en tout cas.
1: Ben, si tu veux, moi je suis allé à reculons voir ce spectacle, très honnêtement, parce que là on est en plein dans le cabaret... imitateur, machin, etc. Didier Gustin, c'est l'un des plus grands imitateurs. Et n'oublions pas qu'il a quand même participé au Colorado Show, il a animé les Bébêtes, il a animé aussi sur Canal.
0: Sur Canal.
1: Truc. Bon, bref. Donc, il les voit, il les possède. Et bien sûr, un de ses best-sellers, c'est la voix de Johnny. Et là, il a inventé un spectacle. Alors, il y a trois musiciens sur le plateau, hein, quand même, en live, basse, batterie et guitare. Donc, on a les trois musiciens. Et donc, Gustin, lui, Johnny s'est mis dans ma tête. Voilà. Donc, Johnny s'est mis dans la tête et lui dit, je veux que tu me fasses faire... Non, j'ai pris l'ex-carte-figue, là, non, ça va pas. Je veux que tu me fasses faire un nouveau concert au Stade de France, mon producteur Camus me l'a promis, il faut que tu y arrives. Ouais, mais t'es mort, Johnny, comment on va faire? Va voir les copains, ils se démerdent. Et là, du coup, ce qui est formidable, c'est qu'il nous fait passer les chansons de Johnny par tous les autres chanteurs de l'époque et même des nouveaux. Il y a Philippe Catherine qui va nous chanter une chanson de Johnny, avec la voix de Philippe Catherine, mais avec les paroles de quand le forestier reprend les portes du pénitencier, ou quand Lucchini reprend aussi Allumer le feu, tu te dis, attends, je rêve, parce que tu entends Lucchini, mais c'est la voix, c'est la chanson de Johnny. Et du coup, tu entends la chanson différemment. Et j'étais dans une salle à Avignon où il y avait les deux. Tu avais les fans hyper de Johnny qui étaient venus là pour casser Gustin. Et puis tu avais les gens qui étaient, oui, on vient regarder un petit peu, parce que Johnny, nous, c'est un chanteur populaire, mais qui nous intéresse pas vraiment. Et donc, et là, l'osmose s'est faite, et tu t'es retrouvé avec des gens qui t'appellent le truc et qui étaient complètement emballés de cette proposition. Voilà. Donc là, j'espère que nos camarades viennoises et viennois vont être enchantés de retrouver les deux.
0: Alors là, c'est au manège, je crois.
1: Ça, c'est au manège. Au manège, là, il faut du souffle. Hein.
0: Il faut du souffle.
1: Alors, on
0: va pas sauter du coq à l'âne, hein, ça serait un petit peu grossier, mais on va dire de fil en aiguille. Il y a une très très belle activité au niveau musique classique, puisqu'au mois de mars, toujours au Théâtre François Ponsard, le dimanche 14, retenez bien cette date, parce que là on aura quand même un monument de la musique, c'est les 24 études de Chopin, ni plus ni moins, qui nous attendent, jouées dans leur intégralité. C'est quelque chose vraiment d'exceptionnel, et c'est une grande dame du piano qui va nous offrir ce panorama d'émotions, Stéphane.
3: Clairement. Zlata Chosieva, c'est aujourd'hui Madame Chopin. Dans le monde. Donc, on a réussi à l'inviter. Et puis, c'était un clin d'œil à Michel aussi, autour de Chopin. Il va nous en dire quelques mots.
1: Bah oui, parce que moi, quand j'ai commencé à imaginer l'histoire des dimanches musicaux, c'était parce que ma mère était fondue de Chopin. Et je me suis fadé toute ma jeunesse, les 33 tours avec Sanson François ou Aldo Ciccolini, qui étaient les grands de l'époque, plus François, je ne me rappelle plus. Et donc, voilà. Effectivement, je peux te dire que je m'attendais que la première année, on ait Chopin. La deuxième année, on est Chopin. La troisième année, on est Chopin. Eh ben non. Et là, c'est le moment où je m'en vais que j'ai Chopin. Voilà. Eh ben merci les gars. Chapeau.
3: C'est un véritable clin d'œil, voilà. Et c'est vraiment une artiste, une artiste de grande qualité là qui nous fera. Je crois que je me demande si elle a déjà joué en France. Je ne suis pas sûr.
0: Oui, carrément. Mm. Tu parlais tout à l'heure de charbon dans les veines, Michel. À la fin donc du mois de mars, le 26 précisément, c'est Jean-Philippe Daguerre, effectivement, qui va proposer cette grande fresque humaine. Alors, ça a reçu 5 Molières. C'est pas rien, du charbon dans les veines.
1: Ça les vaut. C'est vrai que c'est encore une fois, si tu veux, moi, quand je vais voir à Paris un spectacle primé qui tourne dans le réseau des salles privées, machin, tu te dis oulala, ça sent un peu quand tu vois dès que l'acteur rentre, tac, le rire, alors que il a rien fait. Non, mais c'est pas du tout ça. Là, on est avec de vrais acteurs, Jean-Claude Vanier, des gens qui sont pas des stars, et qui te font passer, mine de rien, sous couvert d'une histoire familiale, des amours débutants, et puis un peu d'accordéon, ils te font passer quand même que dans le Nord, à une certaine époque, on a changé d'immigration, on est passé des Polonais aux Marocains pour faire, pour extraire le charbon en France. Voilà. Et ça, sans insister, sans rien, etc. C'est pas lourd du tout, mais c'est en filigrane tout le long, et tu as cette histoire donc des mines, et tu as cette histoire du Nord, et je trouve que c'est assez formidable avec cette fameuse hospitalité des gens du Nord qui ont dans les yeux
0: comme la chanson
1: qui manque à leur décor. Et donc effectivement, ils te le disent. Oui, moi, on mettait toujours une tasse de café vide pour si quelqu'un passait, on pouvait lui remplir.
0: Un joli moment qui se prépare aussi. On va arriver au printemps et on a encore quelques minutes avant la fin de cette émission. J'avais deux ou trois choses à voir aussi, mais je vais faire un petit saut dans le temps, le 6 avril. Parce que le 6 avril, il y a quand même, là encore, un spectacle, on va dire un spectacle, mais c'est quelque chose qui colle à l'actualité. Il y a les élections. Et puis surtout, les spectateurs, là encore, cette fois, seront pris largement, ils vont prendre largement leur part, puisqu'ils vont, assister à l'art d'avoir toujours raison.
1: C'est-à-dire que là, tu as les comédiens qui les interpellent d'entrée et disent « Oui, alors vous, je sais que vous avez loupé l'élection, donc venez, installez-vous au premier rang, comme ça vous allez pouvoir bien suivre. On vous interrogera après, parce qu'on va leur présenter la façon, en rhétorique, d'avoir toujours raison. Ou comment gagner une élection et réussir un coup d'État, c'est pas facile. » Voilà. Donc c'est ça le contexte. Et le texte lui-même est extrait des arguments de Schopenhauer, qui est un philosophe donc allemand de la fin du 19e, début du 20e. Et donc on a cette chose-là qui, mine de rien, et puis alors, au bout d'un moment, on quitte la rhétorique et on passe dans les exemples. Mais ils ont des exemples qui sont vrais, des affiches qui sont vraies. Et je peux te dire que là, le public explose littéralement, parce que c'est trop, quoi. C'est trop. Et là, c'est ce qui va nous attendre. Normalement, c'est la fin de la campagne.
0: Oui.
1: Donc, mais il y aura quand même un petit peu entre le premier et le second tour. Donc, nos spectateurs seront préparés à tout recevoir.
0: Et ça se passe à la salle des fêtes,
1: Non,
3: on sera bien au théâtre.
0: C'est bien au théâtre.
1: Au théâtre, oui.
0: Et je confonds avec l'année dernière, effectivement. On arrive à la fin de la saison, puis bon, je pense qu'on aura à peu près tenu le détail. Mine de rien, on a bien survolé la saison. Il y a deux choses relativement intéressantes. Alors d'abord, il y a quelque chose où je pense que je pourrais pas avoir beaucoup de détails de connaissance. C'est la fameuse surprise de la fin de saison. Donc oui. Là, si c'est une surprise, bon. J'allais dire.
1: On va attendre la fin de la saison pour que ce soit une surprise.
0: Attendant la fin de la saison.
1: Où on voit que les spectateurs nous suivent. C'est que là.
3: On a déjà vendu.
0: C'est vrai.
3: Pas mal de places.
1: Plus de places que pour les Rabbit Teeters.
0: Bon. Alors n'en parlons pas. De toute façon, on ne saura rien, on est bien d'accord.
1: Non, mais
0: je n'insiste pas. Alors, pour conclure un petit peu cette heure qui est passée quand même vraiment vite, je voulais avoir, et l'un et l'autre, un petit peu votre avis sur qu'est-ce qu'il ne faut pas rater. Quel est le spectacle qu'il ne faut vraiment pas rater, d'après vous, quel qu'il soit, théâtral ou musical?
1: Les mangeurs de lapins.
3: Les mangeurs de lapins en font partie, effectivement.
1: Il ne faut pas le rater.
3: On ne l'a pas évoqué, mais il y a une collaboration avec Jazz à Vienne sur un trio, les frères Secaldi et Yom. Si vous êtes un peu curieux, allez voir un petit peu. On trouve des vidéos de leurs concerts en pleine montagne. Eux, ils sont sur un lac, ils flottent sur un embarcadère ou dans des endroits improbables. Et c'est vraiment planant, c'est chouette.
0: Alors, on n'a pas parlé, on peut pas parler de tout, mais il y avait aussi c'est pas du cabaret, mais il y avait un spectacle qui remettait un petit peu en lumière Brel, Barbara et Lou Casa le 5 mars.
3: Exactement.
0: Mais on peut pas tout voir.
1: Non. Et puis non plus, il y a une autre collaboration à laquelle on tient beaucoup, qui est celle avec le Festival de l'Humour. Et on a Marion Mesadorian qui fait
3: un samedi 20 mars.
1: Oui, ça va être. Ça sera au théâtre François Ponsard et non pas au manège comme on le pensait.
0: Il y a aussi Rose Royale avec une mise en scène de Romane Boringer le 11 mars.
1: Bah oui.
3: Exactement.
0: Et là, c'est au manège cette fois. Mais bon, c'est des choses. On verra si on peut refaire un petit pitch là-dessus. Hein,
1: oui, dis donc, tu vas faire avec une nouvelle équipe.
0: Oui, apparemment. Apparemment. Merci beaucoup, Michel et Stéphane, d'avoir accepté l'invitation.
3: Merci.
0: On a survolé cette saison qui s'annonce quand même assez formidable. Alors moi, il y a un truc, c'est la surprise. Hein, j'attends quand même la surprise et la nuit, parce qu'on l'a pas vu l'année dernière cette nuit.
1: Mais t'inquiète pas, la nuit va se lever, ça c'est clair. Les nuits sont aussi belles que nos jours, mais c'est vrai que rassure-toi pour la surprise. Il y a une chose qu'on peut dire. Parce que je l'ai dit, et c'est un spectacle de danse. À voir en famille.
0: Bon, c'est déjà bien. On a déjà quelques détails. Hein. Je m'attendais à un feu d'artifice, mais non, en fait, on restera là-dessus. Allez, on se quitte après une heure bien passée. Merci beaucoup. On va terminer, tu en parlais tout à l'heure, Stéphane, avec un enregistrement que l'on fondera, parce que ça dure un petit moment, c'est la version. Et tu y tenais beaucoup de Bernstein, donc c'était un titre chez Columbia en 1960, mais je l'ai trouvé en version remasterisée, donc c'est assez sympa. C'est Rhapsody in Blue, la version Bernstein pour toi. Pourquoi Bernstein, au fait?
3: Ah, c'est vraiment une pièce qui est très très très connue et bien entendu on a plein de versions qui nous sont proposées, celle-ci d'anthologie comme certaines.
1: Bernstein qui a dit d'ailleurs que les Beatles étaient les Schubert et les Schumann du XXe siècle.
0: Vous avez vu, on a encore quelques secondes, vous avez vu le film avec sur Netflix de Bernstein qui était incarné par j'ai oublié son nom, celui qui faisait le tireur d'élite là, non, vous l'avez pas vu?
3: Ah non, j'ai pas vu.
0: Ouais, j'ai regardé ça l'autre jour. Alors à part la transformation physique qui avait causé quelques remarques, le film est assez intéressant. C'est vraiment, on voit vraiment le bonhomme. Allez, on se quitte là-dessus.
1: La clarinette du début.
0: Voilà, merci messieurs. À bientôt, c'était le Croque Show. Cette émission est rediffusée demain matin entre 9h et 10h. Et petite nouveauté, vous pouvez regarder un petit peu sur site internet. Il y a des choses qui bougent chez Croque Radio. À bientôt.

0: Bonjour à toutes et tous et bienvenue sur les 89.5 FM de Croc Radio. Comme vous l'entendez, nous sommes en direct jusqu'à 19h. L'émission est rediffusée demain matin, jeudi, à 8h pour le local de l'étape. En ce premier mercredi du mois et de la saison automnale qui s'installe, c'est le rendez-vous diététique. Salut Camille et Séverine, comment allez-vous ?
1: Ça va, je change juste de micro.
0: Voilà, comme ça on t'entendra mieux. Séverine, on refait un test micro. Nous sommes donc ensemble en ce premier mercredi du mois. Et savez-vous quelle journée mondiale on célèbre ce week-end le 11 octobre ? Et puis, non. Je renoue avec ma petite tradition, vous savez, de faire un petit billet en début d'émission sur ces journées mondiales dont on ne parle pas ou peu. Eh bien, ce sera la journée nationale des 10. Alors, pas comme le chiffre 10, mais bien comme les 10 DYS.
1: Les troubles de l'apprentissage.
0: Exactement, c'est déjà les 20 ans de la journée nationale des 10. Et à cette occasion, l'association Distinguons-nous donne rendez-vous aux familles, enseignants et professionnels de santé le samedi 10 octobre de 9h à 17h à l'hôtel de région de Lyon. Alors que les troubles cognitifs, donc dyslexie, dyspraxie, dysphasie, etc. ou TDAH, touchent près de 7 millions de personnes en France, cet événement gratuit est ouvert à toutes et tous. S'impose un petit peu comme le grand rassemblement régional pour briser les idées reçues et partager des solutions concrètes pour l'avenir. Donc 20 ans d'action et l'avenir se construit avec les 10 et l'objectif de cette journée dans le Rhône demeure inchangé et faire connaître et offrir un espace unique d'orientation, d'écoute et d'espoir pour que la différence ne soit plus jamais un frein à la réussite scolaire, notamment sociale ou bien même professionnelle. Donc voilà, vous retrouvez un programme riche avec des conférences, des ateliers immersifs et numériques, des démonstrations d'outils de compensation avec des tablettes, des logiciels, des aides matérielles et visuelles. Tous ces outils qui sont essentiels à l'autonomie des enfants surtout. Donc voilà de quoi faire le lien avec la fête de la science, puisque c'est un petit peu scientifique, cet événement qui nous est proposé par l'association Distinguons-nous. Et donc, c'est faire le lien entre la fête de la science et le thème national cette année de cette fête de la science qui colle quand même très bien avec notre émission du jour. N'est-ce pas, Camille ?
1: Ah bah oui, saveur gourmande et savante surtout.
0: Et donc, ça colle bien avec la rue Toitville.
1: Alors, si vous voulez bien, on commence avec le Dauphiné libéré, on commence très local. Ce dimanche, on était invité au musée, justement, gallo-romain de Saint-Romain-en-Galles pour explorer l'alimentation antique dans le cadre de la fête de la science dont tu viens de parler. C'est un petit article d'Edith Rivoire. Au programme, un banquet romain, le régime alimentaire des habitants et habitantes de l'époque, et bien évidemment la place de la vigne. Il y a eu des démonstrations et puis des recettes inspirées aussi des pratiques antiques. Le but étant de mettre en perspective les habitudes alimentaires d'hier à l'aune de l'enjeu que constitue aujourd'hui l'alimentation. Parallèlement à cela, on a eu droit à la 33e édition de la fête du terroir à Estrablin, au parc de Gémans. Donc, ce sont les fruits anciens, de très nombreuses variétés.

0: parce que aujourd'hui, bonne nouvelle, en ouvrant le tout nouveau Télérama du jour, en page 48, eh bien, qu'est-ce que je trouve ? La Drôme en toutes lettres, dans les pas de Madame de Sévigné. Double page sur Grignan.
1: Allez,
0: alors là,
1: est-ce
0: trop
1: qu'ils
0: bien.
1: T'ont fait une dédicace ?
0: Non, pas spécialement, mais... Alors, je vous rappelle, je ne sais pas si vous avez suivi, dans le concours national du, meilleur, enfin, du plus beau monument de France,
1: ah, oui. Oui, oui.
0: Le château de Grignan est arrivé deuxième, derrière la piscine des Hauts-de-France, dont je ne me souviens plus du nom.
1: À Roubaix, là, c'est ça ?
0: Oui, enfin, ouais. C'était dans... Je ne me rappelle plus de son nom, pardon. En tout cas, deux pages donc, dans Télérama pour mettre en avant ce village au perché qu'est Grignan. Et c'est vrai que... Pauline Weiss indique que c'est une perle de la Drôme provençale. Je ne peux pas lui dire qu'elle a tort, au contraire. Mais bien évidemment, cette année, particulièrement, les pistolières du grand siècle, eh bien, est partout. Donc, bien évidemment, dans les rues, sur les murs, avec des extraits de ses lettres, hein, celles qui ont fait sa réputation, on le rappelle, bien après son décès. Et vous avez, bah, comme toujours dans ces pages un peu qui invitent au voyage, une partie pour la visite, une partie pour trouver des bons lieux pour se restaurer, et puis éventuellement pour ceux qui pousseraient l'aventure sur deux jours, des endroits où dormir. Mais ce qui nous intéresse particulièrement, c'est ce château, et c'est notamment depuis juillet 2026, bah, l'accès à nouveau au deuxième étage, et avec une muséographie qui plonge dorénavant le musée et le château dans l'ère du 21e siècle, puisque c'est, enfin, je vous invite vraiment, si vous passez par là, à aller faire le détour. Et Marie de Rabutin-Chantal demeure et à jamais empreinte dans ses murs, puisqu'elle y est même enterrée, hein, dans l'église, dont la particularité, je la rappelle, est que en fait le toit sert de parvis au château. C'est quand même assez rare pour l'époque au XVIIe siècle qu'on marche au-dessus de Dieu. C'était très rare en France, je crois qu'il y en a un ou deux, c'est tout. On va partir dans la bande dessinée cette fois, toujours en mise en avant. Alors ça n'a pas tout à fait à voir avec les saveurs savantes, mais on va y revenir. On a un reportage sur Manu Larsenet, l'article s'intitule « 10 fois sur le métier ». Alors c'est donc un auteur que vous connaissez sans doute, peut-être pas de nom, mais si je vous dis qu'il est à l'origine du Retour à la Terre avec Jean-Yves Ferry, l'adaptation graphique de La Route, je pense que vous l'avez tous lu, en 2024, qui avait été une BD vraiment choc, suite au roman donc de Cormac McCarthy paru en 2006. Et puis c'est à lui qu'on doit aussi Le Combat d'Ordinaire, Le Rapport de Brodeck, Blast ou Thérapie de groupe. Bref, c'est un électron libre qui a construit une œuvre à son image, c'est-à-dire éclectique, déroutante. Une jungle, un laboratoire ou d'un album à l'autre, contrairement à la plupart de ses collègues cramponnés à leur style, il sait varier justement les propositions et il n'hésite pas justement à changer des fois radicalement son approche graphique. Que ce soit un gros nez à la Franquin, on vous dit, ou une gravure en noir et blanc, destin néo-réaliste, ligne claire ou grand mix, tout est bon et pas d'esbrouf. On peut se dire aussi qu'il est difficile parfois à apercevoir, et pour le ramener à la sphère locale, il se cache pour travailler quelque part dans les monts du Beaujolais.
1: Ah, le lien local.
0: Voilà, il fallait bien en trouver un petit. Alors sinon, Soupe à la grimace, c'était dans Le Canard enchaîné, mais c'est aussi dans Télérama, qui normalement n'est pas un magazine connu pour faire de la polémique. Mais le premier plan, c'est quand on ouvre, ils attaquent là-dessus avec la menace. C'est quand même cette remarque destinée à Mediapart, que Marine Le Pen donc a exercé il y a quelques jours, en disant qu'il va falloir donc enfiler son costard en Kevlar, parce qu'il y aura évidemment une réponse à la manière dont il se comporte. Donc je ne sais pas si vous avez suivi, mais il y a énormément de groupes de presse, y compris pas forcément de teinte gauche, qui se sont émus de ces propos d'incitation à la haine, voire à la menace de mort. Et il va y avoir bien sûr

0: dépôt de plainte et ça fait un petit peu penser à tout ce qui se passe outre-Atlantique aussi avec la presse. Dès l'instant où on ose émettre un avis circonstancié avec des preuves, on est quand même renvoyé dans ces... dans sa sphère, et ça pose question sur la liberté de la presse. Donc, à mot à peine couvert, cette candidate, je pense, a dépassé la ligne. Et énormément de journalistes donc, s'insurgent là-dessus en rappelant que lorsqu'on conteste une enquête journalistique dans un état de droit, on ne profère pas de menaces de mort à peine voilées devant les micros, on va au tribunal. Donc, affaire à suivre. Du côté des enfants, puisque c'est, on essaye aussi de mettre en avant leur publication. Alors, un jour une actu, c'est un hebdomadaire. Et là, on revient à notre sujet, puisqu'il y a une double page sur le goût, c'est surtout dans la tête. Une petite présentation sur des choses que Séverine a déjà souvent évoquées à cette antenne, mais on le reprend à destination du public plus jeune. Donc, les yeux sont les premiers juges. C'est vrai qu'une pomme bien rouge, on parlait tout à l'heure de la fête de la pomme, une chips qui semble croustillante et des cookies moelleux, on n'y a pas encore goûté, mais on salive déjà. Ensuite, bien évidemment, le nez... En tant que capteur d'odeur, on sent l'odeur d'un aliment avec le nez. C'est pour ça que, par exemple, quand on est très enrhumé, on ne sent pas trop le goût des aliments. La langue, le festival des saveurs, effectivement, là, c'est du domaine des papilles, ces minuscules bosses sur la langue qui permettent de sentir les cinq saveurs, donc maintenant qui sont à peu près connues de toutes et tous, le sucré, le salé, l'acide, l'amer et une moins connue, l'umami. Et enfin, grâce à la salive, ces saveurs donc, sont encore plus puissantes. Et puis, on a un quatrième nerf qui fait pétiller. Donc ça, c'est un nerf qu'on a dans la tête et qui se divise en trois, qui va vers les yeux, vers le nez, vers la bouche. Et c'est lui qui permet de détecter le piquant du poivre, le pétillant d'un soda, le frais de la menthe, mais aussi le chaud et le froid. Et puis enfin, le grand artisan de tout ça, c'est le grand chef d'orchestre. Du coup, c'est le cerveau, avec ses infos donc données, justement, parce qu'on vient de dire, les yeux, le nez, la langue, le nerf trijumeau. Et tout ça permet de comprendre ce qu'on est en train de manger, de garder d'ailleurs en mémoire ce qu'on aime, ce qu'on n'aime pas pour une prochaine dégustation. Donc voilà. Et la question était aussi de poser pourquoi on n'a pas tous les mêmes goûts. Et puis se dire aussi que selon l'âge, il y a des goûts qui peuvent heurter, mais ça ne veut pas dire qu'on n'y goûtera jamais. Hein. C'est un peu ce qui arrive autour des tout ce qui est un peu nouveau pour certains enfants, c'est vers 4 ans. Des fois, il y a un peu la néophobie.
1: Oui, oui. À partir de l'âge de l'opposition.
0: Oui, c'est ça. Et ça ne veut pas dire qu'on n'en mangera jamais. Mais voilà. Donc, c'était une double page assez sympathique. Et puis, alors, une nouvelle la plus tournée écologique, c'était dans le quotidien d'hier, Mon Quotidien. On a enfin officiellement déclaré éteint le méga-feu du sud-ouest.
2: Oui. C'est ouf, quand même.
0: Juste, 3 mois après, voilà, c'est ça. Mois après, ouais. Donc, il est déclaré officiellement éteint et il a quand même, on le rappelle, parcouru 42 000 hectares. C'est le plus vaste incendie en France depuis 1949. Donc, on essaye de trouver une petite bonne nouvelle. Et puis alors, comme d'habitude, je termine avec le 1. Et le 1, cette fois, m'offre deux bonnes opportunités de faire un lien avec l'actualité nationale et pas seulement locale. Alors tout d'abord, pour rester dans les sciences et dans la prochaine semaine du goût, si l'on peut dire, on a un numéro hors série XL avec les mystères des champignons.
2: Ah oui.
0: Avec une très très belle
2: affiche. C'est la saison, mais je ne sais pas si c'est à foison cette année.
0: Alors, dès l'instant où il y a plu, il y a fait très chaud, il y en aura, mais pas forcément partout, ça va dépendre. Et puis alors, c'est surtout que finalement, le champignon, relativement méconnu comme végétal pendant très longtemps, est partout, il a un peu le vent en poupe aussi. On en parlait hors antenne il y a quelques semaines, là, avec la frénésie des boissons, les ersatz au café et autres chocolats qui sont bourrés de prétendus champignons adaptogènes, c'est ça ? À ne pas confondre avec les champignons hallucinogènes.
1: Non, c'est adaptogène.
0: Et visiblement, donc, c'est une grande tendance, mais en fait, c'est vrai que finalement, quand on y réfléchit bien, on est environné de champignons, le corps humain sur la
1: De champignons, de levures, de bactéries, oui, ça voilà. Fait partie de...
0: Et c'est l'essentiel même, de, enfin, normalement, du microbiote. Donc après, tout doit être équilibré. Et puis, il y a ceux qui sont plus pathogènes que d'autres. Mais voilà, donc un numéro assez sympathique. Et si ça vous intéresse d'aller le voir, je vous rappelle que c'est soit par abonnement, soit en librairie. Vous avez aussi un texte qui va bien avec notre thème. C'est « La bienfaisante gastronomie, voilà de tes miracles ». C'est un extrait de « Mangez-moi et adorez Dieu ». C'est Alexandre Dumas qui est à l'origine de ce texte qui met en avant les champignons, entre autres. Donc, vous avez à l'intérieur, au niveau plus scientifique, justement, tout l'historique de ces champignons, à la fois soit recherchés, soit craints, soit découverts un peu par hasard. Et puis, bien évidemment, avec le plus, on va dire, honorable de tous, ou tout au moins le plus rare, c'est la truffe, qui, elle, sera synonyme des belles tables dans quelques mois, normalement. Et puis alors, on va se finir avec des choses qui fâchent un peu, mais visiblement, ça ne vous aura pas échappé que l'ambiance est un petit peu électrique, surtout à proximité des établissements scolaires du secondaire. Et,
2: on est en plein milieu, nous, donc, voilà. Nos studios. Hein.
0: Et donc, nous avons un numéro spécial aussi sur Victor Hugo, Les Misérables et nous, avec donc ce que nous disent les Misérables de notre époque. Alors déjà, par rapport à l'œuvre en elle-même, c'est vrai que même si la plupart des gens ne l'ont jamais lu intégralement, on peut parler, même à des très jeunes, il me semble, de Cosette, des Thénardier, de Jean Valjean, et ça évoque au moins une petite idée. Et là, forcément, ça a une force de résonance, puisque l'édito de Zakouski, donc de Julien Bisson, dans ce numéro de cette semaine, commence ainsi. Les lycéens, les étudiants de France n'en sont pas encore à élever les barricades à travers les rues, mais leur révolte fait songer, comme souvent, aux mots de Victor Hugo. Je cite, « Au commencement, l'insurrection est émeute, de même que le fleuve est torrent », écrit-il dans Les Misérables, alors que Marius, Enjolras et leurs jeunes amis de l'ABC s'apprêtent à faire face aux forces de l'ordre. La répression de la bande du Café Mussin sera terrible. Voilà, à suivre, méditer. Et alors, une fois n'est pas coutume, je vais terminer cette revue de presse Presqu'île en vous invitant à aller voir en ligne justement le weblog Presqu'île. Parce que suite aux événements de jeudi dernier, nous avons réfléchi avec de jeunes élèves de 6e au rôle de l'information et au pouvoir de la rumeur. En quelques minutes, alors que les élèves n'étaient témoins de rien, ils se sont mis à s'inventer des choses assez dramatiques, à tel point qu'on a eu des élèves en larmes, etc. Et c'est le poids de l'imagination quand on n'a pas justement les mots, et alors que tout était sous contrôle et que voilà, donc on est parti de ce qu'ils avaient vu, de ce qu'ils avaient imaginé, et on a pris le réflexe de se dire que l'information, c'est pas nos craintes, c'est pas nos inventions, c'est ce qui peut être avéré, et c'est très très différent. Donc, c'est vrai qu'entendre, voir de la fumée, entendre des coups, des tirs, c'est vraiment anxiogène, ça, c'est sûr. Mais de là à imaginer des morts, une prof décapitée et un bébé mort au combat, là, au milieu, ça va très vite et c'est n'importe quoi. Et en même temps, quand ils, sur les réseaux, quand ils entendent parler, même, je pense, sur certaines chaînes d'infos, des choses qui sont en boucle comme ça, c'est vrai que si on leur apprend pas à décrypter, c'est vite terrible. Ah, c'est donc là, c'est pas les saveurs savantes, mais ça serait l'info savante.
2: Merci Camille de faire le relais et félicitations. Une petite pensée pour toutes les personnes le personnel pédagogique qui fait ce travail d'information justement et de désinformation et d'apprendre à vérifier ses sources d'information. On y travaille en tout cas à Croc Radio avec différents projets en lien avec les établissements scolaires. Et la radio sert à ça. En tout cas, merci Camille pour cette revue de Presqu'île sourcée et vérifiée. Et donc pour faire la transition avec la chronique diététique et le concert de la semaine, puisque cette semaine, aujourd'hui, on est très fort en transition et en lien. On s'écoute un morceau de Nicolas Jules, qui est un artiste bien connu des amateurs de chansons françaises, avec 30 ans de carrière, 2700 concerts et 12 albums à son actif. Ce sera le concert de la semaine que je vous présente tout à l'heure après la chronique diététique, mais surtout, il a un très bon morceau qui s'appelle Steak Haché, Donc on s'écoute ça juste avant la retrouver la chronique diététique de Séverine.

0: Voilà un petit extrait de Nicolas Jules. On en réécoutera tout à l'heure. Ce sera le concert de la semaine. Je vous présenterai tout ce que vous devez savoir sur cet artiste qui sera donc en concert ce vendredi soir du côté de Chasse-sur-Rhône. Mais pour l'heure, il est temps de retrouver la chronique diététique de Séverine dans quelques instants.
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0: Alors Séverine, ce mois-ci, tu vas nous faire un lien également avec la fête de la science. Dis-nous tout.
1: Eh bien oui, puisque c'est la fête de la science, nous allons parler science. Donc pour faire écho à ces saveurs savantes, donc on va parler de sensations et de plaisir. Donc pour commencer, je vous propose une petite expérience. Imaginez un pain encore chaud, bien croustillant, un fruit bien mûr ou bien un morceau de chocolat qui fond dans la bouche. Alors, est-ce que vous salivez ?
0: Oui.
1: Ah, félicitations. C'est que votre système digestif vient de commencer à travailler sans avoir avalé la moindre bouchée. Et c'est de ça dont on va parler. Qu'est-ce qui se passe dans notre corps et dans notre cerveau quand on mange ? Et donc pour ça, je vais vous faire rencontrer un homme qu'il avait pressenti il y a déjà 2 siècles, Jean-Anthelme Brillat-Savarin.
0: Brillat Savarin comme le fromage
1: Mais oui, absolument, c'est le même. Il a été nommé à ce fromage ainsi, donc en hommage à Brillat Savarin, en référence à son importance dans l'histoire de la gastronomie. Mais pour le moment, c'est de son livre, donc Physiologie du goût, que je vous parle de lui. Et donc c'est un ouvrage qui explore les liens bien avant les neurosciences modernes, donc sans imagerie médicale, entre le goût, le corps, la digestion et le plaisir de manger. Et cette année, on célèbre le bicentenaire, donc pendant cette fête de la science.
0: Incroyable, 200 ans.
1: Absolument. Et donc son intuition à Brillat Savarin, c'était que manger n'est pas un acte mécanique, en tout cas pas seulement. C'est pas seulement remplir son estomac, c'est une expérience sensorielle, biologique, intellectuelle et culturelle.
0: Il avait bien raison.
1: Donc notre cerveau ne se contente pas de recevoir des informations, il les assemble, les interprète, leur donne une signification. Et donc voilà, on connaît tous une odeur de gâteau et hop, voilà, on se retrouve projeté en enfance ou en vacances, peu importe. Un plat peut évoquer une personne, une fête, un moment et notre cerveau y est déjà. Nos souvenirs, nos attentes et notre culture, nos émotions influencent tout ce que nous goûtons. C'est comme ça qu'en Chine, ça paraît complètement normal de manger des insectes et certains petits animaux, alors que nous, ça nous dégoûte complètement. La culture va influencer tout ça. Et puis le corps aussi anticipe. Et ça s'appelle la phase céphalique de la digestion. C'est-à-dire que dès que nos sens sont stimulés, donc la vue, l'odeur, parfois même une simple pensée de se dire « Ah, cette semaine, j'ai trop envie de manger des lasagnes », les glandes salivaires s'activent. L'estomac peut commencer à produire de l'acide, donc pour digérer. Et certaines études suggèrent même que le pancréas libère un tout petit peu d'insuline par anticipation, même si ce point est encore discuté chez les chercheurs.
0: Ah oui.
1: Ça montre vraiment l'action super puissante de notre cerveau à l'idée de manger. Et donc la digestion commence avant la première bouchée. C'est pour ça que manger en vitesse, en scrollant sur son téléphone, c'est passer à côté d'une partie de ce mécanisme naturel. Et Brillat Savarin, elle est même plus loin. Donc je vais vous lire un petit extrait, j'ai modernisé un peu quelques mots parce que voilà, à l'oreille c'est plus facile à entendre, surtout à la radio.
0: Sachant que ça a été écrit il y a 200 ans.
1: Oui, c'est ça. La digestion est, de toutes les opérations du corps, celle qui influence le plus notre humeur. Cela ne doit surprendre personne et il ne peut en être autrement. Notre esprit ne perçoit que par les organes qui le relient au monde extérieur. Quand ces organes sont mal entretenus, mal nourris ou irrités, cet état agit forcément sur nos sensations, qui sont le relais de notre pensée. Ainsi, la façon dont notre digestion se fait et surtout dont elle s'achève nous rend tour à tour triste ou gai, silencieux ou bavard, maussade ou mélancolique, sans que nous nous en rendions compte et sans que nous puissions y résister.
0: Ah ouais, je comprends, puisque tout le monde a déjà vécu un lendemain de repas lourd où on est de mauvaise humeur sans trop comprendre pourquoi, c'est ça ?
1: Ouais, c'est ça. Et il y a donc 200 ans, Brillat Savarin avait déjà senti ce qui se passe dans le ventre, que ce qui se passe dans le ventre ne reste pas justement dans le ventre. Et aujourd'hui, la science étudie précisément ces échanges entre l'intestin et le cerveau. Autre idée reçue, on croit que le goût, c'est la langue. Mais comme tu l'as dit, Camille, tout à l'heure, la langue détecte 5 saveurs, sucrée, salée, acide, amère et l'umami, c'est-à-dire la saveur du bouillon, du parmesan, des tomates mûres. Et c'est, cette saveur, donc umami, a été identifiée par un chercheur japonais en 1908. Donc ce sont 5 goûts de base, 5 saveurs de base, et tout le reste, la richesse d'un aliment, vient en grande partie de l'odorat. Quand on mâche, des molécules odorantes remontent vers le nez par l'arrière de la bouche. Ça s'appelle la rétro-olfaction, ou c'est l'olfaction rétro-nasale, c'est pareil. La bouche nous informe aussi de la texture, de la température, du piquant, de l'astringence. C'est une vraie équipe sensorielle et donc on en a tous fait l'expérience, comme tu le disais, un aliment qui semble super fade quand on est enrhumé. Donc pour l'expérience, si vous êtes chez vous à la maison, vous pouvez le faire, mais si vous êtes dans la voiture, ce sera pour plus tard. Essayez de vous pincer le nez, de mettre un aliment dans votre bouche, de le mâcher, et de voir ce que vous percevez. Et puis ensuite, vous relâchez votre nez et le goût arrive d'un seul coup. On perçoit du sucré, de l'acide, la texture, mais l'arôme, lui, arrive seulement quand l'air circule. Et donc, ça explique pourquoi tout nous semble si fade quand on a le nez bouché, parce qu'on perd une grande partie de l'information aromatique.
0: C'est-à-dire que la respiration est aussi importante quand on mange, quand on dit
1: Absolument.
0: Il faut prendre le temps de manger, mais en fait, il faut aussi... se concentrer sur sa respiration, pas
1: Absolument,
0: manger trop
1: vite. Essayez, alors, je trouve que c'est particulièrement flagrant et facile avec un morceau de chocolat de le laisser, de se pincer le nez, de le mettre dans sa bouche et d'essayer de le respirer par l'arrière de son nez. Un exercice de rétro-olfaction.
0: Ok.
1: Et donc maintenant, parlons du plaisir. Parce que le plaisir alimentaire ne se joue pas uniquement dans la bouche. Les signaux sensoriels et digestifs dialoguent avec le cerveau, qui participe à la régulation de la faim, de la satiété et de l'envie de manger. Donc le plaisir n'est absolument pas l'ennemi de l'équilibre. Au contraire, il en fait complètement partie. Pensez par exemple à cette petite phrase qu'on dit parfois, « il y a toujours de la place pour le dessert ». En fait, c'est pas vraiment de la gourmandise, c'est de la physiologie. À force de manger le même aliment, le plaisir que cet aliment procure diminue, alors que celui d'un autre aliment reste intact. Et ça s'appelle la satiété sensorielle spécifique. C'est comme ça que parfois, les petits ne veulent plus de notre plat de haricots verts, mais ils veulent bien du dessert.
0: Ouais, ça marche aussi pour les
1: Ça marche aussi pour les grands, adultes, je suis complètement d'accord. Et donc le goût, c'est une interaction complexe entre les sens, le cerveau, les apprentissages, les signaux du corps et le contexte. Même le meilleur des mets, dans un contexte un peu, on va dire, de dispute, par exemple, deviendrait soudain moins bon.
0: Ouais, c'est sûr, ouais. Les émotions jouent vachement, mais là, du coup, c'est un peu contradictoire avec ce que tu nous dis souvent, qu'il faut écouter son corps, écouter sa satiété, savoir est-ce que manger à pas plus de 80% de sa faim, des choses comme ça. Là, du coup, il va falloir contrer cette satiété.
1: Je trouve pas que ce soit contradictoire. Alors, parce qu'en fait, quand on répond bien à certaines envies, il y a un système d'autorégulation qui se met en place, qui fait que bah, naturellement, voilà. Par contre, pour ça, il faut aussi être concentré un petit peu sur ce qu'on fait. Donc ça revient à ce qu'on se disait tout à l'heure, effectivement, le fait de regarder la télé ou de lire ou de faire toute autre chose pendant qu'on mange, ça perturbe un peu ce système d'autorégulation.
0: Oui, mais en soi, on peut ne plus avoir faim, être rassasié, mais quand on nous parle du dessert, de dire...
1: Ah oui, oui, mais bien sûr, bien sûr. Mais de ce fait-là, de ce fait-là, tu l'as dit, c'est une petite place. Et c'est ça la différence. Donc, en fait, on peut tout à fait parler de physiologie sans opposer plaisir et santé et sans culpabiliser personne. Ça marche tout à fait. Alors concrètement, qu'est-ce qu'on peut faire de tout ça? Eh bien, je vous propose trois petits gestes sans attente de miracle. Hein. Déjà, c'est prendre une minute avant de manger pour regarder son assiette, sentir, laisser la salive venir, et ça peut aider à mieux se préparer à digérer. J'en profite pour rappeler une chose, c'est que dans la salive, il y a une enzyme digestive qui s'appelle la ptyaline et qui commence à digérer tous les aliments d'origine glucidique. Et que c'est ces mêmes aliments qu'on aura gobés sans les mâcher, qui vont provoquer des ballonnements, des douleurs digestives, des brûlures d'estomac. Donc, commencez donc par mâcher pour résoudre tout ce genre de petits problèmes. Et puis, respirez un instant avant la première bouchée. On pense que ça aide à se poser et à mieux percevoir les sensations, à calmer éventuellement le cycle infernal de la journée et le stress. Toutes les hormones qui sont impliquées dans le stress, l'adrénaline, la testostérone, le cortisol, ne produisent pas les mêmes effets digestifs quand on mange sous l'effet de ces hormones ou au contraire quand on mange sous l'effet d'une hormone plus de la sérotonine ou de la dopamine pour se dire « Oh là là, ça a l'air trop bon ce truc, ça va me faire trop du bien ». Les résultats ne sont pas du tout les mêmes. Et puis observer, prendre une minute pour observer, c'est-à-dire les arômes, la texture, les souvenirs, Parce que le repas, c'est pas seulement une destination pour les aliments, c'est aussi une expérience pour tout notre organisme. Et si on mange vite, on rate tout ça. Donc oui, encore une fois, manger vite, sans attention, c'est manquer une partie de ces signaux. Mais faire un régime, c'est aussi fragiliser ces signaux de faim et de satiété. Et le corps se défend contre la privation. C'est pour ça que c'est important de réapprendre à écouter ses sensations plutôt que de suivre des règles, de rééduquer le goût, c'est-à-dire manger plus lentement, savourer, repérer quand le plaisir baisse. C'est ça, la première bouchée du dessert, du gâteau au chocolat, pour moi, c'est juste savoureux, quoi. C'est Jésus qui descend. Mais la deuxième bouchée,
0: Elle n'est pas trop,
1: mais elle est sensiblement moins bonne. Et en fait, c'est la troisième ou la quatrième bouchée qui va me servir de signal. Vas-y, stop, c'est bon, on en a assez. Et c'est pas forcément la fin du gâteau. C'est pour ça que parfois, quand on sort ou quand on reçoit, on fait un dessert. Quand on est au resto, peut-être que c'est astucieux de demander un dessert avec deux cuillères. Ouais. C'est pour le plaisir de le partager, d'en avoir un peu, et puis de respecter aussi ses sensations. En réalité, c'est un moment où on n'a plus faim pendant le repas et on mange juste cette chose-là pour le plaisir.
0: Pour le plaisir, ouais.
1: Mais ça doit rester un plaisir, c'est-à-dire tant que nos sens sont satisfaits. À partir du moment où cette sensation commence à devenir neutre, avant le déplaisir, c'est là qu'il faut s'arrêter. Et donc voilà, c'est ce que j'aime en diététique, c'est montrer que bien manger, ça consiste pas seulement à apporter des nutriments, c'est aussi percevoir, ressentir, apprendre et répondre à ses besoins. Et c'est justement ce que propose l'alimentation intuitive que je trouve super intéressante. C'est la base de la diététique comportementale, apprendre à écouter ses sensations alimentaires et respecter ses envies pour créer une relation apaisée avec la nourriture. Et ça, on sait que ça favorise le bien-être psychologique et que ça normalise le comportement alimentaire. Et donc, 200 ans après Brillat-Savarin, la science nous aide à comprendre ce qui se passe dans notre bouche, le ventre, le cerveau. Alors, la prochaine fois que vous vous mettrez à table, prenez juste ces quelques secondes pour observer les arômes, la texture, les souvenirs que vous pouvez avoir en lien avec cet aliment. Parce que le corps n'a pas besoin d'être puni pour bien fonctionner ou d'être sanctionné ou d'être contrôlé, mais juste d'être compris et pris en compte et respecté un petit peu.
0: Oh, ben merci beaucoup, Séverine. Tu m'as donné envie de chocolat et de Brillat-Savarin. C'est un doux mélange.
1: Tout mélangé. Oh.
2: Donc, on rappelle, dis-moi ce que tu manges, je te dirai ce que tu es. Et c'est Brillat-Savarin qui disait ça.
1: Absolument.
2: Et okay. C'est aussi, alors, parce que j'ai été voir un petit peu Saveur Savante en Rhône-Alpes. On a déjà donc deux ambassadrices pour cette édition 2026. La première, c'est Agnès Giboreau qui dirige le centre de recherche de l'Institut LIFE et qui pilote des projets pluridisciplinaires. Donc elle est vraiment à l'interface entre les sciences, la gastronomie et la santé. Son travail s'appuie notamment sur une approche systémique associant les neurosciences, la psychologie, la nutrition et les sciences culinaires pour comprendre comment les sens influencent nos choix et notre plaisir alimentaire. Donc on est complètement dans ce que tu viens de nous dire. Et la deuxième, c'est vous connaissez peut-être plus, c'est Odile Mattei qui s'est imposée comme une figure incontournable du paysage audiovisuel en Auvergne-Rhône-Alpes et même au niveau national, puisqu'elle est diplômée d'un solide parcours universitaire. Elle a débuté en 1982 sur France 3 Rhône-Alpes-Auvergne et elle a été surtout la pionnière dans la valorisation des territoires. Elle se distingue aussi en mettant en lumière avec sincérité les richesses patrimoniales régionales. Et donc jusqu'au 12 octobre, vous pouvez décliner énormément d'activités et de disciplines scientifiques. Alors, par exemple, physique et chimie, les mesures cuisson, cuisine moléculaire, émulsion, gélification, additif, conservateur, colorant, conservation. Pour tout ce qui touche à la biologie, à la microbiologie, ce seront les régimes et les chaînes alimentaires, mais aussi la digestion, tout ce qui est levures et bactéries, la fermentation, le microbiote dont on parle souvent ici, la sécurité alimentaire aussi qui n'est pas négligeable, ainsi que l'hygiène et les contaminations. Et enfin, ça rejoint ce que tu nous disais et que tu nous rappelles souvent, les neurosciences, c'est-à-dire le rôle du cerveau, cette mémoire sensorielle, ces mécanismes du goût et de l'odorat, de la satiété. Et enfin, on n'oublie pas ce qui nous anime aussi autour de ces micros, c'est les sciences de l'environnement, c'est-à-dire réfléchir à des modes de production et de consommation avec un impact environnemental de l'alimentation le moins prégnant possible. Et donc, c'est pourquoi cette année, là, c'est l'occasion de ces... C'est les 200 ans aussi du guide Michelin. Et c'était, on l'a évoqué la semaine dernière avec le dîner des chefs, c'était aussi les 100 ans de Bocuse.
0: Oui.
2: Donc, je pense que ça avait du sens en Rhône-Alpes encore plus, parce qu'on est carrément une terre quand même très gastronomique, avec Lyon, capitale mondiale de la gastronomie, ça fait cocorico, quoi.
1: C'est une chance pour nous.
2: Oui. Et donc, si ça vous intéresse, si vous voulez en savoir plus, il y a un guide de 32 pages assez complet sur le site, donc Saveurs Savantes 2026 Auvergne-Rhône-Alpes, et vous aurez notamment la liste de tous les produits et de toutes les spécialités emblématiques de notre région, donc aussi bien Auvergne qu'Alpine.
0: Ah, génial. Voilà. En tout cas, ouais, il y a un chouette programme au musée des Confluences, là, ils ont fait...
2: Voilà, donc ce week-end, je pense qu'au hasard de vos pérégrinations, vous pourrez trouver quelque chose en rapport, et c'est vrai que il y a souvent des thèmes quand même qui sont assez accessibles, mais là je pense que vraiment l'alimentation ça parle à tout le monde, donc même ceux qui sont pas, ne se sentent pas d'appétence particulière, c'est le cas de le dire, pour la science, auront peut-être de l'appétit pour les saveurs.
1: Bah, j'espère, et ce serait un super signal dans cet environnement ultra transformé qu'on peut avoir, de se rendre, voilà, de voir que les gens sont curieux de toutes ces saveurs qui proviennent d'aliments naturels.
0: Effectivement. Et on a la chance d'être dans un terroir riche en bons produits naturels. Et parmi eux, dans les bons produits de notre région, il y a le fromage. C'est pas le Brillat Savarin, mais on en a plein d'autres. Et pour illustrer la chronique diététique, j'ai ressorti un titre qui s'appelle Fromage, tout simplement, de Alex Paradox. C'est un artiste queer de la scène bruxelloise qui est connu surtout pour ses spectacles qui sont forts visuellement et ses sonorités modernes entre pop, rock et électro. Il aime beaucoup la France, il en a fait un morceau qui s'appelle Fromage.

0: Voilà donc le petit morceau pour illustrer la chronique diététique de ce jour que vous pouvez réécouter demain en rediffusion de l'émission entre 8h et 9h. C'était Alex Paradox avec le titre Fromage qui portait bien son nom. Avant de vous présenter le concert de la semaine, on en a un petit peu parlé juste avant la chronique diététique. C'est Nicolas Jules, cet artiste bien connu des amateurs de chansons françaises qui se produit ce vendredi 9 octobre à 20h30 au château de Chasse-sur-Rhône. Le Calumet de la Page fait aussi lien avec la chronique diététique et encore bravo Camille pour trouver un lien à chaque fois et un ouvrage différent à chaque fois en lien avec la chronique de Séverine. Alors tu nous as choisi je crois un manga autour de la cuisine.
1: Oui, alors là c'est pas évident à présenter parce qu'un manga normalement c'est le graphisme, mais l'histoire est chouette. C'est un manga en deux tomes qui s'appelle dans sa traduction Reprendre goût à la vie, donc proposé par Yu Morikawa, et il s'agit d'un jeune lycéen, comme quoi on est aussi doublement dans l'actualité, qui cuisine à merveille, mais il adore faire de la cuisine, mais en même temps, comme son père ne s'en occupe pas vraiment et ne s'y intéresse pas, il va se retrouver à devoir vivre donc chez une jeune écrivaine, une femme assez mystérieuse et plutôt froide et distante. Et qui a la particularité, elle, de ne jamais manger, ou presque, en fait. Elle se nourrit pratiquement que de thé, éventuellement de petits biscuits. Et donc, cette dernière, refuse régulièrement donc, de manger les plats qu'il lui prépare, qu'il lui concocte. Et le jeune homme, pour autant, va tout faire pour essayer de lui redonner de l'appétit. Et donc, à force de cohabiter, ces deux personnages qui sont tous les deux, finalement, plutôt maladroit ou dans une certaine forme de mal-être, vont petit à petit se rapprocher et s'entraider malgré leurs différences d'âge, de niveau. Et on a toute une culture sur justement l'art d'essayer de faire plaisir à l'autre, même si visiblement c'est pas un plaisir partagé au départ. Et c'est assez intéressant, la traduction pour le coup est plutôt bien réussie, parce que reprendre goût à la vie, c'est aussi apprendre à développer son goût. Visiblement cette jeune femme, elle a plutôt une tendance sans doute anorexique, enfin avec un rapport tout au moins à la nourriture qui est inverse à celui de ce garçon. Donc vous aurez pas forcément des recettes extraordinaires japonaises pour ceux qui aimeraient, mais on a en tout cas quelque chose de sensible. Et puis pour une fois, c'est l'homme qui est en cuisine et la femme à convaincre. Donc voilà, c'est bien aussi, ça change un peu les codes. Et puis l'intérêt, c'est que c'est un manga en deux tomes.
0: Ok.
1: C'est tout, c'est pas une saga sur.
0: Ouais, très bien.
1: C'est pas One Piece, quoi. Voilà. Vous pouvez le trouver normalement dans les médiathèques ou éventuellement, bien sûr, au Bulles de Vienne.
0: Oui.
1: Je vais faire une page de pub. Pour
0: allez.
1: Une fois.
0: Bon, ça va, il n'y a pas de concurrence sur la BD à Vienne. Et merci beaucoup, Camille. Et donc, on se quitte en musique avec le concert de la semaine. Nicolas Jules, cet artiste de chansons françaises, qui, je le disais, a plus de 2700 concerts à son actif, 12 albums. Donc, c'est quand même une pointure dans le milieu. Et il sera à Chasse-sur-Rhône ce vendredi en trio. C'est assez rare. C'est donc un concert exceptionnel qui invite à découvrir une chanson française un peu loin des formats convenus, qui est portée par cette personnalité artistique assez originale et une véritable présence sur scène. Donc voilà, ça se passe ce vendredi 9 octobre à 20h30. Il reste des places. C'est 15 € sur place, 10 € si vous êtes habitant de Chasse-sur-Rhône, ou 5 € pour les tarifs réduits si vous prenez plusieurs spectacles dans la saison culturelle de Chasse-sur-Rhône. Et c'est gratuit pour les enfants. Donc voilà, de quoi rendre la culture accessible à toutes et tous.
1: Je peux aussi une petite info. Il y a le Dauphiné Libéré qui invite à un café des lecteurs ce samedi en centre-ville. Il faut s'inscrire. Mais pour justement discuter un peu de la manière dont les quotidiens locaux rendent compte de l'information, puisque maintenant avec la formule en ligne, on peut avoir des informations tout au long de la journée, mais quand même, est-ce que informer, c'est pas aussi prendre le temps de se poser et pas forcément être tout le temps dans la réaction? Ça sera sans doute l'objet du débat.
0: Cette table ronde, et je rappelle qu'il se passera plein de choses en centre-ville ce week-end, puisque c'est le gros week-end de la foire de Vienne et de courir à Vienne, organisé par le Club Léo ce dimanche. Voilà pour être tout à fait complet sur notre actualité locale. Merci Camille, merci Séverine. On se retrouve.
2: Merci Benjamin.
0: On se retrouve le mois prochain. Bonne semaine à toutes et tous. L'émission est donc revisée ce jeudi à 8h. Et on se retrouve la semaine prochaine avec les crocologues, Camille.
1: Eh oui.
0: Voilà, on se quitte donc avec un morceau de Nicolas Jules. Après le steak haché, je vous propose Tant de chiens. Donc voilà, cet artiste est visionnaire dans l'actualité de cette semaine. Tant de chiens de Nicolas Jules, l'a retrouvé en concert ce vendredi à Chasse-sur-Rhône. Bonne semaine à toutes et tous.
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0: Bonjour à vous ou bonsoir à vous.
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0: Que vous soyez dans un hémisphère en train de capter la chaleur du soleil ou dans un autre à profiter de la présence bienveillante de la lune, sur un rivage ou sur un autre, à n'importe quel azimut du monde ou de votre esprit, rappelez-vous-en, vous êtes toujours les bienvenus dans cet espace de ralliement virtuel et fantasmé qu'est mon maquis. On les appelle comme ça en Côte d'Ivoire, mais vous pouvez l'appeler comme vous voulez. C'est juste un petit espace-temps imaginé pour permettre la découverte ou la diffusion d'artistes d'aujourd'hui qui partagent tous le fait d'être connectés d'une manière ou d'une autre au continent africain. Le dernier épisode de l'émission était intitulé « Au maquis électronique » et il tirait son nom, comme souvent, d'un morceau sélectionné pour l'occasion. Je vous propose aujourd'hui une nouvelle sélection qui est également nommée ainsi. Ce sera donc fort logiquement le volume 2, homonymie assumée, mais concept différent puisqu'un autre titre intitulé ainsi et issu du même label va apparaître durant cette édition. Mais cette fois, je voulais faire la part belle à des collaborations entre artistes africains et d'autres, afrodescendants ou non, en tout cas tous inscrits dans cette logique d'exploration électronique de musique actuelle venue du continent.
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0: Cette édition au maquis électronique volume 2 va donc être consacrée à un concept que j'adore, des histoires de transmission, d'échanges, de rencontres et de fusions, bien au-delà des distances géographiques, des contingences humaines et bien évidemment du poids de l'histoire et des administrations. J'en profite ainsi pour saluer avec beaucoup de gratitude et d'amitié le label Blanc Manioc, basé à Lyon, mais très fortement connecté à l'Afrique de l'Ouest, qui commet notamment ces événements depuis quelques temps, eux aussi appelés Maquis Électronique, en Côte d'Ivoire, tout en poursuivant son œuvre de collaboration musicale afro-africaine. Afro-française, pardon. Le maquis afro-électro, c'est aussi le sous-titre de chez Tonton et ça peut vous en servir. Ça peut vous servir de vous en rappeler quand vous cherchez mon adresse sur les internets mondiaux. Venir au maquis, c'est aussi rentrer en résistance face à la marche forcée du monde. Encore un lapsus pour glorifier le kiff et l'oisiveté d'une écoute plus ou moins attentive et pour laisser aller son corps à l'alanguissement horizontal ou au mouvement vertical, à moins que ça ne soit l'inverse. Et d'ailleurs, pour faire du bien à mon corps autant qu'à mon esprit, et il en a besoin en ce début d'émission, je n'ai qu'à frotter la lampe de Radio Méga pour qu'un génie n'en sorte et ne vienne assurer la direction technique de mon établissement. Et son nom est Raph. Salut, tonton.
2: Salut, mon tonton. J'ai du boulot alors.
0: Oui, tu vas en avoir encore plus aujourd'hui parce qu'il va falloir rattraper mes erreurs. Comme je sais que tu n'as pas le mal de mer et que tu es à l'aise dans tous les éléments, je te laisse larguer les amarres dès maintenant de cette nouvelle émission.
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0: Et on va commencer en douceur avec une chanson d'amour sortie tout récemment par deux têtes plutôt très connues dans leur secteur géographique respectif. Assez loin finalement de cette majorité d'artistes indépendants et plus ou moins confidentiels que j'aime vous faire découvrir chez Tonton. C'est un vrai pied de nez au défaut principal qui guette la plupart des esthètes, particulièrement en matière de musique, mais aussi dans d'autres domaines essentiels de la vie, dans le domaine culturel élargi à la gastronomie et au vin, par exemple, qui n'est d'autre, évidemment, que le
2: snobisme.
0: Que le snobisme, il a trouvé. J'ai le plaisir donc de lancer cette émission transcontinentale parce qu'il aurait été un plaisir coupable à une époque et qui est aujourd'hui tout simplement un plaisir. Fort heureusement d'ailleurs pour le jouisseur que je suis, ce titre On My Mind, signé par le franco-camerounais Yamé, en collaboration avec une star de l'afropop venue du Nigeria, Adekunle Gold. Ils ont sorti ce joli petit tube au cœur de l'été 2026 pour apporter un peu de douceur à mon éco-anxiété chez DBS Records. 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Ça pourrait être une description de ce que je vis actuellement, alors que je m'apprête à lancer cette émission, seul dans le studio, avec mon cher Rafou.
2: Allez.

Voilà, On My Mind, pour commencer avec une certaine forme de langueur entre France, Cameroun et Nigeria par Yame et Adekunle Gold. On va revenir un peu plus près du cœur de cette émission et de la découverte d'artistes plus éloignés des grands circuits de l'industrie musicale dans un mouvement de transition progressive comme d'habitude. On va rester en connexion avec la France, ce qui va être le cas pour la majorité des titres de cette émission dédiée aux collaborations entre l'Afrique et le reste du monde. Et je vous propose maintenant de se mettre en contact pour plusieurs morceaux avec un pays si cher à mon cœur, la Côte d'Ivoire.

0: Le morceau Janzin est extrait de ce fabuleux vocabulaire de l'argot Nushi, régulièrement entendu dans cette émission, et la traduction pourrait être le mot chaud, mais plutôt très très chaud, voire même franchement débridé, et même donc zinzin. Je vais vous laisser vous faire votre propre opinion et en profiter pour vous glisser, et je vais en profiter pardon pour vous glisser que ça ne sera pas le dernier passage de ces deux artistes dans mon maquis, certainement pas.
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Allez, glissement progressif vers des circuits un peu plus indépendants de la musique, c'est ce que je vous avais promis et c'est ce qui va arriver maintenant avec le morceau qui a donné le titre à cette nouvelle émission au Maquis électronique. Mais comme je vous l'ai précisé en intro, c'est un volume 2 puisque sur ce même label est sorti plus récemment un titre homonyme et exclusivement ivoirien signé Kwenza. Pour ça, je vous réfère à l'émission précédente. Chez les Lyonnais du label Blanc Manioc, on avait donc déjà sorti un morceau intitulé en 2023 pour une des premières sorties que j'avais remarqué, le projet Anono Tapes, qui concluait 3 années de rencontres entre 3 collectifs, Maquis Electronica à Abidjan, Blanc Manioc à Lyon et Fury Sound System entre Lyon et Sao Paulo. Dans ce morceau, on trouve bien ce qui me semble être la marque de fabrique originelle de Blanc Manioc, à savoir ce sens de l'interconnexion entre l'Afrique, ses diasporas et d'autres artistes portés par cette vague à la fois avant-garde et festive, car puisant dans l'essence populaire de ces nouvelles musiques. On y retrouve des chants et des sons issus des traditions musicales ouest-africaines, mais aussi la montée progressive vers d'autres sphères électroniques avec Fury Sound System, Dom Peter, le fondateur de Blanc Manioc, et le percussionniste, chanteur et DJ ivoirien Sly Addis, ancien batteur, entre autres, de la légende Tikenja Fakoly.

0: Est-ce que c'est un blanc?
1: Voilà pour le petit retour aux sources conjuguées, aux explorations de la modernité signées par la team Blanc Manioc, Fury et Sly à 10. On va rester à Babi, comme on appelle affectueusement la capitale ivoirienne Abidjan, cette ville qui ne dort jamais, capitale culturelle de l'Afrique de l'Ouest et du continent en général. Il s'agit d'une collaboration transatlantique cette fois entre le collectif de DJ qui irradie à partir du Canada, un peu partout dans le monde, le bien nommé Moonshine. Noir Fever Records a présenté en 2024 ce projet compilation entre Moonshine et la Fédération internationale du bruit, tout un programme qui invite des artistes africains ou afro-descendants. Ici, on va accueillir un nouveau venu dans mon maquis, le producteur d'origine angolaise Vanny Fox, une étoile montante de la scène Batida et Kuduro International entre Angola, France et Portugal. Il est venu accompagné d'une artiste que j'aime très très fort et qui, elle, est déjà passée plusieurs fois par ici, c'est la rappeuse ivoirienne Andy S. Une amatrice des collabs audacieuses, une vraie tête dure du rap-jeu ivoirien qui dépasse les frontières géographiques et stylistiques avec son phrasé et sa voix très reconnaissable. Le titre s'intitule Banzelo à Babi et là encore, il est question du mushi ivoirien. Banzelo, c'est une manière de nommer la sape stylée et c'est dans l'univers nocturne et infatigable d'Abidjan que l'ambiance est plantée pour ce dernier morceau en lien avec la Côte d'Ivoire.

Et c'est tout naturellement à Babi aka Abidjan que se clôture cette parenthèse enjaillée en Côte d'Ivoire avec Moonshine, la Fédération internationale du bruit, Vanny Fox et Andy S. On va partir maintenant vers ce que j'ai tendance à appeler un peu facilement l'immense cœur de l'Afrique, le Congo. Malgré la guerre permanente et la catastrophe humanitaire en cours depuis des décennies, malgré la destruction de communautés et de l'environnement initiée dès les premiers temps de la colonisation, la déconfiture politique depuis les grandes paroles trop vite étouffées de Lumumba dans les années 60, cette autoproclamée République démocratique du Congo est un vivier intarissable malgré tout de créativité et de puissance intellectuelle et artistique. Là encore, les quelques morceaux que je vais vous proposer sont le fruit de collaborations avec des artistes étrangers et français dans un premier temps. Et là encore, l'intensité va aller crescendo. Pour commencer, on va ouvrir avec un hymne écologiste issu d'un album tout aussi militant qui vient tout juste en 2026 de sortir chez Jarring Effects par cette belle union qui dure entre les mamans du Congo et le producteur français Robin avec deux R. Ce nouvel opus est intitulé Wa Sangui qui signifie écoute la forêt en Yari et le morceau que je vous ai sélectionné c'est Taleno.

Comment conjuguer l'engagement écologiste, la culture clubbing et des traditions musicales? Eh ben, si vous vous posez la question, on peut définitivement devenir copain si on se croise dans mon maquis ou autour, ou on peut en tout cas demander la formule aux mamans du Congo et à leur producteur Robin. On va poursuivre dans une toute autre ambiance et un autre rapport au monde. C'est ce duo franco-congolais qui commence à être plutôt connu chez les sympathisants de l'afrofuturisme ou tout simplement des dance floor mondialisés. Et il est tellement apprécié chez Tonton qu'il a même fait partie du générique de l'émission pendant quelques temps. Voici venir l'union miraculeuse entre la quinoise d'origine Fatih Si Savané et le parisien Nicolas Dacuña. Ensemble, ils forment depuis 10 ans le combo Afropunk Chege. Ils n'ont sorti que des EP depuis leur début, mais leur valeur n'attend pas le nombre des titres. Si on en juge la quantité de bangers qui figurent dans leur discographie, en mai 2026, ils ont pris un nouveau tournant avec le nouveau mini-album Psycho, paru chez Animal 63. Ils y confirment leur côté définitivement inclassable, même si j'ai choisi le morceau Mou Pépé, le plus fidèle à la veine historique de Chege.

Moupépé par Tchégué pour poursuivre cette émission intitulée Omaki Électronique Volume 2 et dédiée aux collaborations entre l'Afrique et le reste du monde. Il y a Tchégué, mais aussi Cococo, Montparnasse Musique et d'autres qui sont des collaborations aussi explosives que lumineuses entre le Congo et l'Europe. Et après toute cette histoire avec un grand H bien dégueulasse entre ce pays et notre continent, particulièrement évidemment la France et la Belgique, il est toujours heureux que des artistes, et ça vient souvent et surtout d'eux, essayent de rétablir la balance vers plus de normalité et plus de positif. J'ai le plaisir d'accueillir un nouveau projet de ce type, ce très excitant duo nommé Article 15. Je vais essayer de résumer rapidement leur démarche et déjà cette géniale trouvaille qu'est leur nom. Alors en 1960, en pleine amorce de mouvements de décolonisation, une région du Congo fait sécession et elle proclame une constitution de 14 articles. Le résultat est tellement désastreux et une expression est née totalement ironique dans ce bain de sang qui est article 15 et qui veut dire « débrouillez-vous pour survivre puisque les 14 autres articles auront été inutiles pour vous protéger ». Alors de cette ambiance de chaos s'inspire ce duo franco-congolais réunissant à Paris le phénomène Wilfried Loudzélé, chanteur et performeur qu'on retrouvera plus tard, et Grigri, personnage déguisé au visage dissimulé derrière lequel se cache le producteur Théo Le Vaufre. Ensemble, ils créent un fracas survolté, militant, dédié à une fête hautement consciente, et ils s'appellent donc Article 15. Après leur premier EP intitulé Préambule, ils poursuivent dans cet esprit de constitution en sortant en août 26 le deuxième opus, Disposition, paru chez La Force des Choses et Modulor. Pour ce morceau que je vous propose d'écouter aujourd'hui, ils sont accompagnés par le super groupe malien à géométrie variable, les Amazones d'Afrique, habitués à cette ambiance électro engagée. La grâce des voix que vous entendez est un beau lancement pour ce nouveau morceau à l'énergie de clubbing de fin du monde et il s'intitule fort justement Molili, qui peut à la fois signifier obscurité ou ignorance en Lingala.

Bolivie, l'obscurité pleine d'énergie, pluriel par article 15 et des Amazones d'Afrique. On reste au Congo pour poursuivre notre parcours dans son paysage musical escarpé, tellement attirant qu'il parvient sans cesse à renouveler ses connexions avec le monde entier. On va s'affranchir de l'Europe pour continuer à traverser l'Atlantique direction la Colombie pour deux morceaux à suivre qui vont vous permettre d'apprécier ce projet né à Bogota et appelé Bunuru, peut-être du nom aborigène de la saison la plus chaude et la plus sèche d'Australie. Bunuru convoque des musiques issues du continent africain, du nord au sud, et les branche à ses différentes machines. Jusque-là, rien de très original, vous me direz. Et finalement, peu importe, tant j'ai adoré leur récente collaboration en 2025 avec un groupe que je suis très attentivement depuis quelques temps, le combo d'instruments recyclés au discours ultra engagé Kingongolo Kinyata. Ensemble, ils ont commis ce single sorti chez Pollen Records et intitulé Nkuya, qui désigne un démon en Kikongo. On sent très vite la patte rythmique et transcendante très forte du groupe, mais aussi la voix caractéristique qui porte ce discours. On se retrouvera ensuite pour un autre morceau reliant les Colombiens de Bunuru et une autre voix très forte du Congo, déjà entendue précédemment dans cette émission.

0: Voilà.
1: Yo.
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0: Kingongolo Kenyatta et Bunuru en alliance afro-atlantique pour inaugurer ce pont aérien plutôt porté sur les turbulences entre Kinshasa et Bogota. Comme annoncé, on va rester avec les Colombiens de Bunuru et s'intéresser à leur seul album sorti à ce jour, un opus éponyme, sorti en 2024 également chez Pollen Records. 11 titres à la consistance différente et pour tout dire assez inégale selon mon goût, mais leurs deux collaborations avec des artistes congolais sont des bijoux. Ils ont invité Love Lokombe, notamment membre du collectif Kokoko, mais aussi Lova Lova, autre fier représentant du mouvement underground Kizobazoba, qui signifie littéralement en lingala l'art de faire le fou. Pas de surprise donc de retrouver le performeur quinois déjà rencontré il y a peu de temps avec Article 15, Wilfried Luzele, autrement appelé Maître Tonnerre, maître en tout cas de déployer son énergie punk dans ce type de morceau taillé pour une grosse teuf.

La voix si reconnaissable de Lova Lova, aka Wilfried Luzele, avec le combo électro-colombien Bunuru, qui sera donc apparu par deux fois dans cette émission, et ça, c'est carrément très rare. Vous êtes toujours à l'écoute de ce deuxième volume de chez Tonton intitulé Au Maquis électronique, et nous allons inaugurer maintenant, après la Côte d'Ivoire et le Congo, un nouveau partenariat entre un pays africain et le reste du monde. Bon, en tout cas avec la France, il faut bien que certains essaient de rehausser un peu l'aura de notre pays sur ce continent. Et c'est le plus grand de ces pays, l'Algérie, qui va nous accompagner jusqu'à la fin de l'émission. Dans son dernier album Résonance, paru en juin 2026 chez Shelter Studio et All Night Long, le groupe parisien Acid Arab a multiplié les collabs lumineuses comme à son habitude. J'ai choisi celle qu'ils ont faite avec Sheba Ibtissem, chanteuse de raï et oranaise de naissance, de source de libération. J'ai appris qu'elle était mère au foyer le jour et qu'elle s'était lancée à 30 ans dans une carrière de chanteuse de cabaret la nuit en région parisienne. Et c'est heureux, selon moi, qu'elle ait croisé la route de ses maîtres du raï et du Shaabi 2.0, entre autres, bien sûr, d'Acid Arab, à l'occasion de ce titre intitulé « Ktafi Bardine ».

Taffy Bardin par Acid Arab et Sheba Ibtissem. Pour conclure cette émission, on va poursuivre sur la thématique de jumelage entre Algérie et France avec un projet apparemment complètement ancré en France dont le DJ et producteur Kasbah partage les origines kabyles de Sheba Ibtissem qu'on vient d'entendre. Nadir Moussaoui, de son nom civil, a initié le collectif Musique de Fête avec le label Nowadays Records pour participer à ce mouvement de communion entre ambiance traditionnelle et clubbing. Dans cet esprit, ils ont sorti en 2024 l'EP Blédard de France, dont j'ai extrait ce titre éponyme. Comme le dit le sous-titre de Kasbah, Make it for you use, fais-le pour les you, et vous verrez bien vite que vous n'aurez pas besoin d'avoir des origines kabyles pour avoir envie de bouger le bassin sur ce morceau. Le maquis chez Tonton, qui est souvent en mode club du futur, va résonner à nouveau de vibrations house et techno matinées de sons et percus traditionnels d'Afrique du Nord, et c'est à Kasbah et ses complices qu'on le doit.

0: morceau en forme de conclusion signé par une belle équipe autoproclamée Blédard de France, le collectif Musique de Fête formé par le DJ producteur Casbah et le label Nowadays Records. J'espère que cette nouvelle émission vous aura laissé transpirant à souhait ou en tout cas transporté dans cette ambiance de club mondialisé du futur, très ancré évidemment dans les énergies afro-atlantiques au sens très large. C'était donc le deuxième volume de Chez Tonton intitulé Omaki électronique, dédié aux collaborations entre artistes venus de différents pays du continent africain et d'autres venus de l'extérieur. Le premier volume était entièrement consacré à des créations panafricaines et vous pouvez les retrouver tous les deux ainsi que l'ensemble des émissions et des sélectas de Chez Tonton sur les plateformes de podcast et de streaming. N'hésitez pas à me chercher sur Ocha qui saura vous orienter vers vos sites préférés. Les miens de sites préférés, ce sont ceux des 18 radios associatives partenaires qui diffusent Chez Tonton, que je salue amicalement, et notamment les nouvelles arrivées, et un big up spécial bien sûr aux amis de Radio Méga à Valence qui m'aident à produire cette émission. Et à bon entendeur, ciao.
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Salut, c'est Scopa, bienvenue dans We Want House. Ce soir au programme de la house et encore de la house. On démarre tout de suite avec le groupe Wow. Le titre intitulé est House, Wow, Wow. Le remix de Jewel Kids,

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